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0: 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Pour cette émission, nous vous proposons d'entendre la première partie de la table ronde « Réinvestir les imaginaires collectifs et sociétaux » qui a eu lieu durant la Comédie du Livre en mai dernier. Bonne écoute.
1: Bonjour, bienvenue à toutes et à tous. Je suis très contente d'être là pour cette Comédie du Livre. Moi, je m'appelle Daïdri, donc je vais être l'animatrice, la modératrice de cette rencontre. Donc, on va s'intéresser aujourd'hui aux imaginaires. Le titre de cette table ronde, réinvestir les imaginaires collectifs et sociétaux. Alors, moi au début, j'ai vu ça, je me suis dit ça a l'air génial. Puis après, je me suis dit, mince, mais c'est quoi l'imaginaire en fait? C'est quoi les imaginaires? Donc, j'ai bûché. Attention, vous êtes prêts? J'ai sorti une petite définition pour que tout le monde nous parlions de la même chose. À mon sens, l'imaginaire collectif réfère au récit, images et symboles que nous partageons tous. Jusque-là. Donc, cet imaginaire n'est pas uniquement imaginaire, on va en parler, puisqu'il a le don de façonner la réalité, il façonne notre manière d'être au monde, l'identité personnelle de chacun, mais aussi la collectivité. Jusque-là, on est bon. Donc, c'est pour toutes ces raisons, cet imaginaire qu'on peut penser hors sol, qu'on peut penser sans accroche réelle, ben en fait, non, c'est grâce à lui qu'on va pouvoir devenir, c'est grâce à lui qu'on va pouvoir être. Donc je suis accompagnée par des spécialistes, quelque part, des représentations de l'imaginaire, puisque vous êtes tous auteurs, dessinateurs, illustrateurs, BD. Donc nous avons Agnieszka, Lucie Albrecht, Anis Alamouri et Juniba. Et donc pour commencer, je vais peut-être vous laisser vous présenter. Tu veux démarrer, Agnieszka?
2: Ok. Enchantée, du coup, moi, c'est Agnieszka. Donc, je suis jeune dessinatrice, autrice de bande dessinée. Est-ce que j'en dis plus ou est-ce que...
1: Comme tu le sens.
2: J'ai dessiné pour l'instant Rebirth. Voilà, donc chez Myria Éditions. C'est de la fantaisie plutôt pour adolescents. Et je travaille en ce moment même sur mon autre projet que je scénarise cette fois, qui s'appelle Dérive. Alors, comme la BD est en cours de préparation, je ne l'ai pas, logique. Et qui est mon projet militant... tout tombe, pardon. Donc, stay tuned pour 2028. Et je te laisse te présenter, Lucie, sur ce teaser.
3: Bonjour, moi, je suis Lucie Albrecht. Je suis autrice de bande dessinée. J'ai sorti là en mars ma dernière bande dessinée qui s'appelle Le Complexe. Donc, comme son nom l'indique, ça parle de complexe, de rapport au corps. Et voilà, je ne m'étale pas plus parce que je pense qu'on va tourner un petit peu autour de... Enfin, on va parler en tout cas de cet album pour les sujets qu'on va aborder aujourd'hui. Et voilà, si vous voulez plus d'infos personnelles, on en parlera sur le stand en dédicace.
4: Ouais, bonjour. Moi, je m'appelle Anis Elamouri. Je suis auteur de bande dessinée. Là, ça fait quelques temps déjà que je travaille sur un projet de trilogie qui s'appelle Il brûle. Hop là, je vais faire la même chose. Voilà. Dont le tome 2 est sorti fin de l'année dernière, en octobre. Et le tome 1, c'était en 2022, en octobre aussi. Voilà, et je suis édité aux éditions Six Pieds Sous Terre, qui me donne l'honneur de connaître cette belle ville de Montpellier.
5: Six pieds.
6: Banane. Marche du coup. Bonjour, du coup moi c'est le Juni, je sais même pas comment me présenter du coup, j'allais dire je gribouille des trucs.
1: Ouais, bah, c'est déjà pas mal, moi je gribouille.
6: Ouais, en général j'écris et je gribouille mes propres histoires, on va voir si je vais me casser le bras en essayant de soulever la pile. Là. Ah, qui, du coup là-dedans vous avez, la première là c'est une bande dessinée sur une corporation qui vend de la viande de singe en boîte sur une île ouest africaine. Ensuite vous avez une collection de fables... qui sont basés sur le roman de Renard et du folklore allemand. Et celle d'après est basée sur le Capitaine Nemo. C'est une bande dessinée post-apocalyptique sur la fin du monde. Et la dernière, c'est une adaptation de Batman et Robin. Voilà, donc tout ce que je fais est publié aux États-Unis. Je pense que c'est plus ou moins le point commun entre tous.

0: est la principale différence par rapport aux autres auteurs de France pour la plupart. Donc voilà. Bonjour.
1: C'est place sur la table. C'est trop productif.
2: Ça, trop de choses, trop de créations, trop de talent. Je ne sais pas si on peut dire qu'il y a trop de talent. Bon, Yanis ?
3: Non, j'ai oublié de dire que je venais de Bruxelles, voilà. C'est tout.
2: Ça a son importance.
3: Ça a son importance, oui.
2: Donc, cette table ronde que nous allons vivre ensemble va durer à peu près 1h15 et elle est à l'initiative donc, de la collective Girls Code. Coucou la collective. Il y a des membres de la collective là ? Ouais ? Ah, c'est tout !
1: Elles sont dédicaces.
2: Ah, mais c'est pour ça. Elles sont trop connues. Donc la collective Girl Code, qui est là pour défendre une BD inclusive, une BD éthique, et puis bon, ben, la loyauté aussi dans les relations entre les éditeurs, entre les auteurs, et les libraires aussi. Puisque moi, je suis dans ce dernier camp. On peut dire ça comme ça.
1: Collectif des libraires alliés.
2: Collectif des libraires alliés.
1: Je sais pas. Mmh. Et pas alliés attachés à... J'arrête, pardon.
2: On en rediscute après.
1: Oui, pardon.
2: Donc, on va explorer ce sujet des collectifs imaginaires et sociétaux, de la manière dont le dessin, la BD, la création et l'art peuvent modeler ces imaginaires et donc, comme on l'a compris, aussi notre vie et notre manière d'être au monde. Donc, maintenant qu'on s'est présenté, si vous êtes OK, on va définir quelques petites questions que je vais vous poser et puis on va essayer d'y répondre tous les cinq. C'est bon ? Donc, première question et pas des moindres. Elle m'a été inspirée en écoutant la radio, en écoutant France Culture, pour tout vous dire. Quelle place prend l'imaginaire dans votre vie ? Si je peux formuler ça comme ça. L'imaginaire tel qu'on l'a défini, en introduction.
1: Est-ce que tu veux commencer, Lucie ?
4: Moi, je ne sais pas si tout le monde réfléchit, je peux essayer de...
2: Allez, ok, voilà, Lucie,
4: de commencer à répondre à cette question. Est-ce qu'on parle d'imaginaire ou d'imaginaire collectif ? C'est une question parce que je me dis que l'imaginaire collectif, c'est quelque chose qui est là vraiment tout le temps, partout, même sans qu'on s'en rende compte. Et ça passe par des choses hyper simples comme les couleurs, par exemple. Donc, enfin, moi, je pensais à ça parce que dans ma BD, j'ai un petit peu joué avec les couleurs pour faire en sorte que ça raconte des choses. Et le choix du rouge pour l'angoisse, le corps, etc. Et le vert comme quelque chose d'aseptisant. Enfin, voilà, on a déjà en fait un imaginaire où on associe, on fait des associations quoi, d'idées avec des images. Donc, je me dis que c'est pas quelque chose de totalement imaginaire, mais qui est présent tout le temps, partout. Donc, c'est très vaste comme question, et du coup, c'est très dur à répondre de manière...
2: Pour toi, l'imaginaire passe par la couleur, la symbolique, la représentation des couleurs ?
4: Pas forcément les couleurs, mais en tout cas, la symbolique des choses. En tout cas, quand je raconte des histoires, moi, j'utilise beaucoup les métaphores, et où je fais référence, je sais pas, à des œuvres culturelles, à des tableaux, à des choses comme ça. Et c'est un petit peu des mythes aussi. Voilà, le mythe de Narcisse par exemple où voilà, j'ai dessiné des fleurs qui sont des narcisses qui sont présentes tout au long du livre. Je me dis que c'est des références en fait qu'on a et qui sont présentes dans notre vie actuelle quoi, mais qui prennent une autre dimension et qui vont servir à raconter quelque chose dans une histoire. Donc en fait l'imaginaire on le place là où dans notre regard quoi, comment on va voir les choses. Ça peut être, je sais pas, une barrière, ça va être quelque chose de très concret. Mais ça peut très vite devenir un truc imaginaire et une représentation qui va raconter quelque chose de l'enfermement, etc., quand on l'utilise dans une histoire. Donc voilà, je pense que c'est
2: si important. Je comprends bien, on a à la fois les couleurs qui ont une symbolique forte et commune, partagée, puisque nous partageons une culture qui est propre à la manière dont on est au monde, la société, enfin, il y a plein de facteurs différents. Il y a aussi tout ce qui est mythe fondateur, récit fondateur. Donc là, tu parlais de Narcisse, effectivement, et ça, c'est aussi une culture commune. Et l'objectivation, en fait. Vraiment, utiliser les objets en tant que symbole et représentation pour parfois, finalement, comprendre des choses qui sont plus induites.
1: Oui, de la connotation, la synesthèse, un petit peu.
2: Vas-y.
1: Ce qui ressort de ce que tu as dit, et je suis tout à fait d'accord, c'est que l'imaginaire, il est construit. et que nous, en tant que dessinateuristes, on a vraiment une responsabilité à ce niveau-là, en fait, que ce soit les storyboarders de cinéma, les dessinateurs de bande dessinée ou même les graphistes qui vont faire de la pub, je pense que les gens qui sont à l'origine de l'image, on porte quelque part un peu une charge de qu'est-ce qu'on va faire de l'imaginaire qu'on va donner à voir aux générations présentes et futures. Alors, on n'est pas exclu du monde. Genre, comme tu l'as dit toi-même, tu associes certaines couleurs à des émotions, à des choses. Et parce qu'on ne peut pas, en fait, juste inventer quelque chose qui serait complètement déconnecté de la culture à laquelle on appartient. Et moi, pour répondre à la question de quelle place l'imaginaire occupe dans ma vie, alors là, je vais plutôt répondre en tant que prof de dessin qu'en tant qu'autrice. Lorsque je donne des cours, je suis souvent un peu dépassée et triste à l'idée de voir que l'imaginaire de ce que c'est qu'une femme pour mes jeunes élèves, et notamment mes jeunes élèves filles, c'est souvent « je voudrais dessiner un personnage qui a la forme d'une femme ou la forme d'une fille. » D'accord. Qu'est-ce que c'est la forme d'une fille ? Eh ben, me dit-on, ben, elle est un peu comme toi. Elle est moyenne, elle est mince, blanche, valide. Et c'est tellement triste qu'en fait, notre imaginaire, quand on imagine une fille, soit circonscrit à ça. Et donc, c'est pour ça que j'ai initié l'idée de cette table ronde, c'est que j'étais en mode « venez ensemble, dessinatoristes, luttons pour développer en fait plus une purification des imaginaires. En fait, j'aimerais que on propose suffisamment à manger et à se nourrir intellectuellement à tout le monde pour qu'on puisse avoir d'autres modèles et qu'on puisse avoir d'autres synesthésies, d'autres cotations, que le rouge ne soit pas que l'angoisse, ne soit pas que la colère, et qu'une fille ne soit pas juste une petite jeune valide et blanche. Et qu'on en ait d'autres, quoi. Donc, à vous, s'il vous plaît, présentez-nous ce que vous avez
2: dans l'imaginaire. Oui, donc, toi, tu rapportes l'imaginaire au corps. L'imaginaire repasse aussi par le corps et les représentations corporelles, effectivement. Et de grands pouvoirs impliquent de grandes responsabilités. Mm. Voilà. Et gribouiller... Oui, il fallait que je la place. Je suis désolée. C'est bateau. J'avais prévu.
3: D'ailleurs, les gens qui prononcent cette phrase, en général, finissent par mourir dans des circonstances tragiques. Donc...
2: Écoute, hein, ne nous souhaite pas.
3: Non, on touche du bois.
2: Merci. Mais d'ailleurs, si tu veux nous dire quelle place prend l'imaginaire dans ta vie ?
3: Je dirais que l'imaginaire, pour moi, c'est complètement mon lien au monde, en fait. C'est essentiellement mon lien à la réalité. On est des personnes, on est des individus. On dit toujours ça, que les humains aiment raconter des histoires. Et en fait, je trouve ça... très très vrai, et moi personnellement c'est ça qui me fait exister, quoi. C'est ça qui me donne un lien avec le réel. Ça peut sembler paradoxal de dire que ce qui me lie au réel c'est de la fiction, mais c'est le cas. En fait, j'éprouve, je navigue mes émotions à travers la fiction, à travers les livres que je lis, à travers les films que je vois. C'est mon lien principal avec les gens, même. Voilà, je sais pas, c'est des pistes de réflexion. En fait, c'est un espace mental où on peut rejouer les éléments du réel et en les transformant, et en inventant notre propre langage. Et je trouve que c'est assez étrange de se dire que c'est une des façons qui me donne le plus l'impression d'exister, en fait, l'imaginaire. En fait, les histoires sont un outil pour moi de mieux me comprendre, mieux comprendre les autres, mieux comprendre le monde, quoi. Je sais pas. Je trouve ça assez intéressant et aussi avoir accès à d'autres esprits. Et je trouve ça intéressant ce qu'a dit Lucie, parce que tu parlais dans ton livre que tu as mis des narcisses. Tu veux dire, alors je suis pas sûr. Par exemple, tu dis que c'est quelque chose qu'on sait tous, mais tu parles d'une plante là, c'est ça ? Ben voilà, moi je sais pas à quoi ça ressemble un narcisse. Mais ça me semble logique que tu aies mis un narcisse dans ton livre qui parle de l'image de soi et l'image qu'on veut forger de soi-même, donc en rapport avec le mythe de Narcisse. Ok, moi je suis pas expert là-dessus, mais ce que je trouve intéressant, c'est que pour toi, ça a du sens et ça crée un univers cohérent. Et moi, sans comprendre, je ressens quelque chose, je ressens un univers cohérent, je ressens des éléments qui deviennent des symboles, qui deviennent autre chose. Et c'est aussi quelque chose que j'aime beaucoup, l'imaginaire, parce qu'on n'a pas besoin de comprendre dans l'imaginaire, on a besoin... de vivre, quoi, en fait. J'ai un peu de mal, je disais tantôt à quelqu'un que je lis, j'ai très peu de théorie, parce que je suis un peu... J'ai l'impression que ça me ramène à un côté banc de l'école où j'ai pas envie qu'on m'apprenne des trucs. En fait, je suis beaucoup plus perméable et poreux à quelque chose que j'apprends par quelque chose qui ça me donne l'impression de l'avoir vécu, quoi. Voilà, je sais pas trop, mais du coup c'est d'autant plus intéressant de penser où est-ce qu'on se place, comme tu disais Agnieszka, de comment on investit ses imaginaires, parce que effectivement on les forge et mais aussi j'aime bien les forger, mais j'aime bien aussi m'abandonner dedans, pas toujours comprendre.
1: Parce que on a accès à la chacun, on a une perception du monde qui est très singulière, et comme tu l'as dit, on n'arrive pas avec notre théorie à dire ok précisément voici tous mes paragraphes. Par contre, la sensibilité de notre dessin nous donne accès à une perception du monde, et tous ici on en a au moins quatre différentes, et sans avoir tout le background, sans savoir ce que c'est un narcisse, bah tu peux avoir accès à la perception de Lucie, et ça peut te suffire pour vivre un truc esthétique, quoi.
3: Ouais, souvent, je sais pas, mais il y a des choses que j'explique. Enfin, je trouve que c'est l'imaginaire, ça de beau, que je trouve que c'est quelque chose dans lequel on peut se perdre, mais qu'il faut quand même relativiser de temps en temps. Mais j'aime bien que nos biais et nos limites parlent aussi à travers nos imaginaires, et que du coup, c'est pas juste un imaginaire façonné et unifié, mais simplement aussi, moi, mon vécu qui transparaît dans certaines choses. Voilà, Lucie, elle sait ce que c'est un narcisse, elle l'a mis dedans, ça lui semble logique. Moi, ne sachant pas ça, je vais juste être, quelle est cette image? Pourquoi il y a un zoom sur une fleur? Et je vais être un peu fasciné. Je trouve ça assez beau, quoi. Enfin, voilà.
4: Mais pour revenir à l'image qu'on aurait tous en tête, certaines images comme les narcisses, par exemple, c'est pas quelque chose qui est important dans la lecture. C'est vraiment quelque chose qui va renforcer l'univers, l'esthétique et l'émotion qu'on va pouvoir ressentir en lisant l'histoire. Et moi, c'est ça, c'est mes récits préférés. C'est ceux où je travaille en tant que lecteur et je fais ma propre interprétation des choses. Et je déteste les livres qui vont m'expliquer ce que je dois ressentir, à quel moment, comment. Et c'est pour ça que c'est génial de créer tout un univers avec des codes ou... Enfin, en tout cas, quelque chose d'imaginaire qui sort du réel, parce qu'on va pouvoir nous-mêmes faire des connexions, faire des métaphores avec ce qu'on y trouve. Et moi, je ne sais pas, dans ton livre, par exemple, je vais trouver un sens qui va m'appartenir, mais dans quelque chose que tu auras dessiné. Et pour toi, ça aura un autre sens. Et c'est pareil quand on regarde des films, on n'a pas du tout les mêmes ressentis.
3: Oui, exactement, ouais, c'est ça.
2: Là, les images, imagées, imaginaires, nous confrontent au réel. C'est ça, par l'émotion, de la meilleure des manières, selon toi.
3: Ouais, les images, mais les sensations, quoi. Déjà, moi, c'est, enfin, et peut-être nous tous ici, enfin, on a un médium et on essaye de véhiculer des émotions ou un ressenti humain, quelque chose, une expérience humaine, à travers un médium qui a déjà forcément des angles morts et plein de... Il y a forcément plein de trucs qui vont être lost in translation.
2: Oui, bien sûr.
3: Voilà.
2: Juniba, quelle place prend l'imaginaire dans ta vie?
0: Bizarrement, le premier truc auquel je pense, c'est les gamins au primaire qui ont réussi à me faire croire qu'ils savaient voler comme dans Dragon Ball.
2: Incroyable.
0: Je sais plus quel âge j'avais, je devais avoir 7 ans, un truc comme ça. Principalement parce qu'en fait, j'avais justement tellement envie d'y croire que pour moi, c'est devenu un peu une obsession de genre, vas-y, montre-moi comment t'as fait. Et le deuxième élément, en fait, c'est mon père m'a créé dans un laboratoire pour être métisse, c'est généralement comme ça que je le dis. Son idée, c'est que tout le monde a une perspective différente, mais du coup, toutes les cultures ont une perspective différente. Et jouer justement sur le fait d'être au milieu entre deux cultures différentes fait que ça force à avoir une espèce de regard aussi bien intérieur qu'extérieur constamment. Et du coup, c'est comme ça que j'ai grandi. Donc j'ai une espèce de syndrome un peu bizarre où je regarde les imaginaires de différentes sources et j'ai généralement tendance à faire de l'analyse comparée. Et comme je passe mon temps justement à lire des trucs qui viennent d'autres cultures... Je sais pas, j'ai un PDF qui traîne sur ma tablette de compte hawaïen en ce moment, donc une fois de temps en temps, je me prends un truc et puis... Et du coup, ça force en fait justement à comparer les imaginaires les uns avec les autres, et ça va un peu avec ce qui se disait sur le fait que la phrase « un référent qu'on a tous » m'amuse beaucoup. Parce que du coup, moi je me dis, je suis pas sûr finalement à l'échelle de la planète que tout le monde sache ce que tel ou tel truc est. Et pour moi, justement, l'intérêt, il est là, en fait. Il est dans prendre ces éléments et faire des espèces de comparaisons entre les différents... La symbolique des choses est un truc qui revient beaucoup dans mes bouquins. Et à chaque fois, la question qui se pose, c'est ça veut dire quoi pour telle ou telle personne? Généralement, il faut s'arrêter à un moment, sinon on devient fou.
5: Je suis d'accord.
0: Voilà. Et l'autre élément, du coup, qui va avec le fait de vouloir voler comme dans Dragon Ball, c'est qu'il y a aussi un effet un peu pervers pour moi vis-à-vis de l'imaginaire et auquel je fais très attention, c'est que l'autre chose qu'on m'a inculqué assez jeune, c'était grosso merdo, garde les pieds sur terre parce que tu vas un peu trop loin là-dedans. Alors, là, je pense justement au jour où j'ai montré mon père ayant grandi, enfin, on a grandi, mon frère et moi, avec un père qui ne s'intéressait pas du tout à tous les univers imaginaires, la fiction et tous ces trucs-là. Donc, il nous a emmené voir Le Seigneur des Anneaux et Harry Potter et tous ces autres trucs au ciné. Lui, il dormait. Et un jour, on lui montre un documentaire pour essayer de lui expliquer, en fait, ce que c'est. C'était un truc sur les geeks, en général. À cette époque-là, ça se résumait à genre les geeks. Et à un moment, le documentaire dit « Le Seigneur des Anneaux, c'est la preuve que si les créateurs écoutent les fans, ils peuvent produire des... Non, ils vont produire des bonnes choses. » Mon père a rigolé. Il m'a fallu arriver jusqu'au début des années 2020 pour commencer à comprendre de quoi il parlait avec la montée, justement, de tous les médias, la Marvel et ce genre de truc, et de voir l'impact des fanbases en général et du rapport que ces fanbases ont avec leur imaginaire. Tout ça pour dire que, du coup, le problème de l'imaginaire, c'est un, s'enfermer dedans, et en fait, ça mène au fanatisme. Et du coup, voilà. Donc, quand tu me posais la question, pour moi, l'imaginaire, c'est quoi et ça prend quelle place dans ma vie, c'est que ça finit en étude anthropologique sur c'est quoi la montée du fascisme et comment on utilise les iconographies, y compris des trucs qui ont l'air hyper innocents.
2: Oui, c'est très, très judicieux, surtout aujourd'hui, dans les représentations politiques, si vous vous amusez à essayer de décortiquer... politique et marketing, hein, en premier lieu, puisque effectivement, on en parlait tout à l'heure, le marketing, les publicités, ça fait sens. Mais ce que j'ai beaucoup aimé dans la manière dont tu as présenté là, et ce à quoi je m'attendais pas, c'est tu parles de filiation, tu as parlé de ton papa, tu as parlé du fait que l'imaginaire, bon, forcément, une culture s'adresse à une certaine société, enfin, un imaginaire, ça va s'adresser à une certaine culture qui est incluse dans une certaine société ou bien, voilà, dans un, on peut dire, le continent européen, on partage quand même par les mythes ou par les couleurs des représentations.
1: Ouais. Je peux faire, même au sein du continent européen, personnellement, moi, je travaille à côté, en France et en Croatie, dans un squat qui s'appelle Medica, à Zagreb, et c'est un lieu dans lequel en fait je travaille avec des autrices. Alors pour le coup, il y a que un mec, donc je me permettrai de dire autrice. Slovène, grecque, hongroise, monténégrine. Si on dit monténégrine, je sais pas. Crna Gora, mais je ne sais pas comment on dit. Enfin, bref, on est beaucoup de l'est de l'Europe principalement, voilà. Et en fait, rien que au sein de l'Europe. Quand j'avais participé à la Woman Powering Comics et que j'avais dessiné juste un petit zine qui avait pour but de faire valoir le droit des femmes et des LGBT, mes amies hongroises, qui sont toutes venues en vélo, ça a un sens dans ce que je vais dire, m'ont dit « J'adore la lecture écoféministe de ton zine. » Moi, j'étais de quoi ? Pardon ? Donc même, au fait, l'imaginaire, c'est un continuum et qui, je pense, se déforme beaucoup plus rapidement que ce qu'on veut croire. Parce que la Hongrie, alors c'est vu comme une région pré-balkanique, pas spécialement complètement à l'est de l'Europe, mais rien que déjà au centre, on a une grille de lecture qui est très différente. D'accord. Donc je trouve que l'imaginaire, il est beaucoup plus multiple que ce qu'on veut croire. Et comme tu le disais, tu parlais de montée du fascisme et on parlait de marketing, tout ça, tout ça. Je pense vraiment que on nous force à croire qu'il est beaucoup plus réduit que ce qu'il est réellement. Et c'est pour ça qu'il faut qu'on en parle aujourd'hui, en fait. Quels sont nos référentiels? Quels sont les modèles qu'on a à proposer? Faisons-les exploser. Et sortons des carcans de l'édition, finalement.
2: Alors, donc, ça rejoint une des questions qu'on doit aborder dans cette table ronde. Donc, on l'a bien compris, l'imaginaire modèle la réalité. Je pense que chacun de vous l'a expliqué dans son interprétation. Suivant plusieurs prismes, suivant plusieurs sensibilités, plusieurs histoires de vie et filiations aussi. Mais comment on peut remodeler, nous, les imaginaires? Ou comment vous, surtout, pouvez remodeler les imaginaires?
1: J'ai une petite idée qui vous fera tous intervenir. Moi, j'ai remarqué quelque chose dans les styles de dessin que nous avons tous les quatre en commun. C'est un détachement des canons, dirons-nous, réalistes, qu'on apprend à faire en base académique quand on dessine. Est-ce que c'est si réaliste ou est-ce que c'est pas plutôt idéaliste? Parce que je trouve que ce soit dans le style de Juni, Anis ou Lucie, on a une tendance à, j'allais dire cartooniser, pas vraiment, mais à déformer, mais quelque part pour, je trouve, toucher une réalité qui est autre. Justement, toucher des formes plus identifiables, ou alors des silhouettes qui ont plus de caractère et qui se détachent d'une forme moyenne qui serait réaliste, mais plutôt idéal ce qu'une société sous IA voudrait. Vous voyez ce que je veux dire ou pas ? Donc si vous voulez parler de vos procédés graphiques, de comment vous décrivez votre imaginaire à vous, n'hésitez pas.
2: Anis ou Lucie ?
3: Lucie avait l'air inspirée là.
2: Allez, Lucie.
4: Ouais, mais moi je pourrais partir sur une heure pour parler de ça, mais je vais essayer de faire court, mais la représentation des corps, bah, c'est quelque chose qui m'a beaucoup questionnée dans mon roman graphique, parce que bah, ça parle de complexe, de rapport au corps, et surtout de comment on commercialise le corps et comment on en fait un objet de consommation. Donc pour ceux qui ne connaissent pas du tout mon travail, je résume un peu l'histoire en une phrase. C'est une espèce de clinique un peu mystérieuse qui va promettre aux gens de les débarrasser de leur complexe en 5 jours. Donc voilà. On va suivre des personnages qui vont faire un séjour un petit peu magique. Enfin, c'est ce qui nous est vendu, en tout cas. Et en fait, c'est un univers assez dystopique, mais qui, finalement, a été inspiré par des faits d'actualité très, très actuels. Et moi, j'ai décidé de pousser un petit peu le curseur, on va dire, qui était déjà très loin. Mais j'ai pas l'impression d'avoir représenté des corps complètement imaginaire ou qui ne pourrait pas être... J'ai pas été au bout de la caricature et justement, je voulais pas non plus que ce soit une caricature de la chirurgie esthétique parce qu'en fait, c'est quelque chose de très...
2: On s'identifie beaucoup.
4: Voilà, c'est ça.
2: En tant que lectrice, en tout cas, j'ai pu m'identifier à un des personnages ou même parfois à plusieurs personnages suivant leur complexe. C'est ça que tu veux dire de ouais, ce sens-là où t'es pas allé au bout de la caricature
4: en fait, ouais, bah déjà pas au bout de la caricature et c'est surtout pour pas... Ouais, c'est ça. En fait, la chirurgie esthétique, ça peut être quelque chose de très positif et ça peut être aussi une manière pour les gens de se réapproprier leur corps, une manière de parler en fait avec son corps comme on se ferait des tatouages ou enfin.
1: Oui, ça peut être une manière de bordéliser le réel, mais dans le réel. Enfin,
4: voilà.
1: Tu pourrais voir ça comme un pimp du chara-design, mais en vrai, certes très coûteux avec des conséquences.
4: Exactement.
1: Mais qui va t'en empêcher finalement ? Ton portefeuille peut-être. Mais
4: ouais.
1: Voilà.
4: C'est ça, c'est ça. En fait, je voulais pas. Enfin voilà, je veux dire ça c'est bien, ça c'est pas bien ou être faire une caricature. Par contre, j'ai beaucoup utilisé les codes du body horror pour transcrire des émotions et pour retransmettre un petit peu l'idée qu'aujourd'hui on nous pousse à être dégoûté de notre propre corps. Et du coup, ben, ça fait bien sens avec le terme
2: dans un objectif commercial.
4: Exactement. Mmh. Ouais, on nous pousse en fait à détester notre corps pour consommer toujours plus de produits, toujours plus de choses pour améliorer notre corps. Et en fait, cette industrie va créer des besoins qu'on n'a pas, comme je sais pas un nouvel iPhone, quoi. Pour nous pousser à consommer. Et justement, avec la bande dessinée, en fait, on peut se permettre plein de choses graphiquement. Et je trouvais que, moi, je me suis beaucoup éclatée en fait à dessiner des corps. Qui coule, de la crème qui se mélange et on ne sait plus bien qui est la crème.
2: Pâte à modeler un peu.
4: Ouais, c'est ça. Donc, où le personnage se confond complètement avec le produit. Et en fait, tout ça, ça va raconter quelque chose et ça va servir à dénoncer des idées. Et c'est comme ça un peu que j'ai utilisé, que j'ai représenté le corps et utilisé un petit peu cette déformation ou ce dessin qui n'est pas hyper réaliste, on va dire. Mm-hmm. En tout cas là dans mon ouvrage quoi.
2: Dans un objectif d'impacter après le réel finalement du lecteur, c'est ça ?
4: Ouais, exactement. En fait, je pense qu'à travers ce projet, je propose pas une solution, une réponse ou quelque chose de positif, mais j'accentue, on va dire, le négatif. Vraiment, je fais un peu des raccourcis.
2: Tu appuies le trait.
4: Voilà, pour qu'on puisse relativiser finalement ou se rendre compte de ce qui est en train de se passer vraiment dans la vraie vie. Et je me dis que si... Ouais, tout est question de curseur, en fait. Si on va trop loin, on va pas nous croire ou on va pas prendre ça au sérieux. Et si c'est pas assez, on va pas... Enfin, voilà. Donc, c'est quand même une question intéressante.
1: Je trouve même que dans l'abstrait que tu proposes avec tes dégoulinures où tu ne sais pas exactement ce qui est quoi, en fait, moi, je pense que moins tu définis ton sujet, moins tu le structures comme quelque chose que tu apprends de faire de manière canonique, académique, plus tu ouvres la porte à l'imaginaire et à la réception de ton lecteur, en fait. Donc, quelque part, réinvestir l'imaginaire, c'est aussi... comme tu l'as dit, doser, et donner une marge d'interprétation à ton lecteur, que ce soit dans le scénario ou dans le graphisme, finalement.
4: Ouais, exactement.
2: Anis ou Juniba, comment on pourrait remodeler la réalité par l'imaginaire ?
0: Avec $1 milliard. donc en fait, je pense aux canaux de diffusion principalement.
2: Oui.
0: Je pourrais partir dans un tunnel, mais je ne sais pas si c'est nécessairement la meilleure idée. Parce que le premier exemple qui me vient en tête, c'est... Du coup, comme je suis dans... Enfin, j'interagis principalement avec la sphère américaine. C'est beaucoup de super-héros. Et depuis une quinzaine d'années, leur gros truc, c'est justement vouloir utiliser le super-héros pour remodeler pas mal de comment la société américaine se voit.
2: Une sorte de discours national, de roman national un peu.
0: Non, pas forcément roman national. Justement, leur idée, c'est davantage... du coup, je vais essayer de faire court. Mais en gros, au début, au milieu des années 2010, la grande mode des deux grosses majors Marvel DC, c'était on va remplacer tout le monde, tous les personnages blancs masculins, par un personnage d'une minorité, quelle soit. Donc, pour ceux qui suivent les films et séries maintenant, Captain America noir, ça a commencé dans les BD en 2015 ou un truc comme ça. C'est le genre de truc où, à l'époque, les gens ont censé ça, pendant que je me disais, ça va durer 2 ans maximum, ils vont les renvoyer chez eux et on les reverra plus. C'est exactement ce qui s'est passé. Et là, maintenant, la nouvelle mode, pour essayer, en fait, de remodeler leur imaginaire, de changer leur société, c'est faire des BD qui se veulent anticapitalistes, mais qui se limitent à... On va taper sur du facho et du milliardaire, et on va dire que c'est une BD de gauche. C'est globalement plutôt centre-droit. et bon, après, ça vient d'une société où c'est très compliqué pour eux d'imaginer vraiment un truc qui soit socialiste, j'allais dire. Mais du coup, pour moi, justement, le problème, c'est que quand je dis qu'il nous faudrait $1 milliard, c'est parce qu'un auteur dans son coin, il a une marge de manœuvre assez limitée. Une corporation a plus ou moins le monopole de qui prend l'ascendant sur l'imaginaire collectif.
2: Parce que... Qui sera visible.
0: Exactement. Donc là, ce mois-ci, il y a Mandalorian et Grogu qui sort. À côté, il y a I Love Boosters de Bruce Reilly, qui lui, pour le coup, fait des films qui sont extrêmement justement engagés, très très à gauche, mais genre vraiment à gauche. Et la discussion a viré plus... Comment dire, globalement, si vous allez sur Internet, vous allez trouver plus de gens qui discutent de I Love Boosters que de Mandalorian, alors qu'on parle de Star Wars et d'un pélo lambda qui fait ça avec les moyens de bord, quoi. Et pour moi, c'est un des trucs qui me met un peu d'espoir, on va dire. Mais du coup, ouais, le premier truc auquel je pense quand on me pose la question, c'est qu'il faudrait $1 milliard et qu'on le donne aux personnes qu'on considère comme étant celles qui ont fait justement le travail de réimaginer des sociétés différentes. Je préfère largement une adaptation d'être dépossédé de Ursula Le Guin plutôt que, je sais pas, un énième truc sur à quel point l'armée américaine elle est géniale et les protecteurs de la planète, quoi.
2: Donc jouer avec les codes et déjouer les codes, mais aussi se donner les moyens de manière pragmatique.
0: Ouais, il y a
2: en fait, de mettre en.
0: Je crois que là où je veux en venir, c'est que c'est pas tant une question juste des créateurs de d'art, c'est aussi qu'il faut que collectivement en tant que société, il y ait une réflexion sur à qui on donne des sous. En fait, purement et simplement.
2: À qui on donne des moyens, voilà. À qui on donne pignon sur rue, et
0: voilà.
2: Pourquoi.
0: Et à quoi servent les fonds publics, si c'est pour les donner à des grosses corpos, ou j'en sais rien, et est-ce qu'il ne devrait pas y avoir une limitation à combien de médias un être humain peut posséder ? Wink wink, voyez vers qui je pointe mon regard.
5: L'épluche livre.
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Ride du 26 juin 1988. En Allemagne, à Hambourg, un groupe de musiciens allemands s'est réuni pour interpréter ce thème dédié à la Nouvelle-Orléans, New Orleans Joyce. Il est composé de Abby Hübner à la trompette, Gert Goldenbow trombone, Rainer von Essen à la clarinette, Lutz Jordan à l'alto, Peter Kohn au piano, Thomas Streckebach au banjo, Manfred Kowalewski à la guitare et Michael Domling à la basse. Ce même jour, le 26 juin 1988, en France, eh bien, ce sera la première perte et le premier accident mortel impliquant un Airbus A320. Cela va se dérouler donc à Mulhouse sur l'aéroport de d'Apsheim. Le pilote, c'est commandant de bord, c'est Michel Asselin. Il est considéré comme l'un des meilleurs pilotes de la compagnie. Il connaît parfaitement l'A320 pour avoir participé à sa mise en service. L'équipage comprend alors 4 navigants commerciaux, 130 passagers, dont quelques journalistes et des personnes faisant un baptême de l'air, ainsi que, pour accompagner tout ce beau monde, 2 hôtesses de l'air. L'avion est détruit. Le bilan de l'accident s'élève à 3 morts et 36 blessés.

laissé hospitaliser donc les deux pilotes. Éphéméride du 26 juin 1963. Eh bien, à Berlin va se produire un événement, puisque sera déclarée la phrase suivante. Il y a 2000 ans, la plus grande marque d'orgueil était de dire « Civil Romanus Sum », je suis citoyen romain. Aujourd'hui, dans le monde libre, la plus grande marque d'orgueil est de dire « Ich bin ein Berliner », tous les hommes libres, où qu'ils vivent, sont des citoyens de Berlin. Par conséquent, en tant qu'homme libre, je suis fier de prononcer ces mots « Ich bin ein Berliner ». Et bien sûr, vous le savez sans doute, c'est tout simplement John Fitzgerald Kennedy qui va donc lancer cette phrase au balcon. On va retrouver ce jour-là donc Cliff Davis au trombone, Bill Doggett sera à l'orgue, Billy Butler à la guitare. Malheureusement, on ne connaît ni le bassiste ni le batteur. Ils vont enregistrer le thème « One Fine Day ».

Éphéméride du 26 juin 1945. À San Francisco, 51 États sont réunis pour signer la Charte des Nations Unies. Donc l'ONU, dont le siège sera ensuite à New York, commencera à exister officiellement le 24 octobre. La déclaration est ainsi rédigée. Nous, peuple des Nations Unies, résolus à préserver les générations futures du fléau de la guerre, qui deux fois, en l'espace d'une vie humaine, a infligé à l'humanité d'indicibles souffrances, nous sommes donc décidés à proclamer à nouveau notre foi dans les droits fondamentaux de l'homme, dans la dignité et la valeur de la personne humaine, dans l'égalité des droits des hommes et des femmes, ainsi que des nations, grandes et petites, à créer les conditions nécessaires au maintien de la justice et du respect, des obligations nées, des traités et autres sources du droit international, à favoriser le progrès social et instaurer de meilleures conditions de vie dans une liberté plus grande. Nous avons donc décidé d'associer nos efforts pour réaliser ces desseins. Ce même jour, Harry James, donc le trompettiste, va rassembler son orchestre, composé donc de lui-même bien sûr, Red Berken, Jimmy Campbell, Al Ramsey, Jimmy Troutman aux trompettes, Vic Hammann, Chuck Preble, Ray Hiss, trombone, Juan Tizol, trombone à valve, Willie Smith à la clarinette, Murray Williams à l'alto, Corky Corcoran au ténor, Stuart Brunner au baryton, accompagné de George Davis également au baryton. Les violonistes seront Bob Beam, Sam Kaplan, John DeWoodt, Saul Gaskin, Jack Goodkin, George Grossman, Harry Jaworski, Ernest Carpati et Jérôme Oberstein. Il y aura également donc au violoncelle Alfred et Karl Ziegler. Arnold Ross sera au piano. Aidan Cosey à la guitare. Ed Mielisch à la basse. Et Ray Toland donc à la batterie pour enregistrer le thème « Oh, Brother ».

Éphéméride du 26 juin 1925. Et pour terminer donc cette émission de cette année, on va donc faire appel à deux grands événements. Le premier, ce sera donc le film La ruée vers l'or de Charlie Chaplin va sortir sur les écrans. Cette comédie muette connaît un succès critique et populaire immédiat. La première de La ruée vers l'or, donc le 26 juin 25, a eu lieu dans le dernier palace hollywoodien en date, le Gromans Egyptian Theater, construit 3 ans plus tôt et inspiré par la récente découverte de la tombe de Toutankhamon, un décor dans un style extravagant, imitant celui de l'ancienne Égypte. Son propriétaire, Sid Groman, était d'ailleurs un ami de Charlie Chaplin et avait même accompagné l'équipe de La ruée vers l'or pour le tournage. On va donc se retrouver dans les arcanes et le début du jazz, mais avant cela, je voudrais saluer et remercier ceux qui m'ont permis de réaliser cette émission à la technique. Il y a bien sûr Alice et puis un tout nouveau stagiaire qui vient de nous rejoindre, Noah. On va donc retrouver cette fois-ci, pour terminer l'émission, Sam Wooding Orchestra, donc ce 26 juin 1925, avec Tommy Ladnier, Bobby Martin aux trompettes, Maceo Edwards au cornet, Herb Fleming trombone, Garvin Bushell à la clarinette, Willie Lewis au hautbois, Gene Cedric au sax ténor, Sam Wooding sera donc le piano, John Mitchell sera au banjo, John Warren au tuba, George Howes à la batterie, et puis il y aura donc pour ce thème-là un arrangeur, Arthur Lange. Le thème c'est By the Waters, Omine Tonka.

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9: Chers auditeurs, bonjour et bienvenue dans Mismatch, l'émission dédiée à l'accessibilité des jeux vidéo. Elle est destinée aux professionnels, aux néophytes du média, mais aussi aux joueurs et joueuses. Je suis Damien Farjou, game designer de formation, consultant d'accessibilité de jeux vidéo et président de l'association Dear Valid People. Chaque semaine, nous mettrons en lumière, ensemble, chaque pièce du puzzle formant ce jeune domaine qu'est l'accessibilité de jeux vidéo. Étant moi-même handicapé, ma formation mêlée à mon expérience de vie m'ont amené à me spécialiser sur le sujet. Dans la continuité du précédent épisode, nous continuons à parler des tests d'accessibilité, et cette fois-ci dans un cadre légal. Nous pourrions les appeler tests de conformité. L'accessibilité est un domaine encore jeune, mais qui tend à grandir au travers des lois. Accessibilité web, du bâti, du jeu vidéo. L'avancement n'est pas le même entre ces secteurs et leur localisation géographique. En France, un principe de norme a émergé concernant le bâti et le web, mais ne permet pas de couvrir la complexité du handicap. Ceux soumis à ces lois sont poussés à répondre à des normes plutôt qu'à des besoins utilisateurs. Dans la théorie, c'est bien. Dans la pratique, les normes et les besoins peuvent être très éloignés les uns des autres. Concernant le jeu vidéo, en France, à l'heure actuelle, aucune obligation légale n'existe en termes d'accessibilité. En revanche, outre-Atlantique, il existe le CVAA, 21st Communication and Video Accessibility Act. Il s'agit d'une réglementation américaine à propos de produits numériques vendus sur leur sol. Créée en 2010 pendant la présidence de Barack Obama, elle a commencé à prendre effet une dizaine d'années plus tard. Elle dit que tout produit numérique vendu sur le sol américain doit posséder des critères d'accessibilité, sous peine d'être dénoncé par un particulier et d'être soumis à une amende. Sur le papier, c'est une avancée et un réel argument pour travailler l'accessibilité. Le marché américain représente une large part du marché vidéoludique global. Il est rare pour un studio de ne pas le prendre en compte. Mon point de vue, je trouve ça dommage de devoir avancer un tel raisonnement négativiste sur l'accessibilité. Si vous ne le faites pas, vous allez devoir payer. En France, nous avons la même logique à propos de l'obligation de quotas travailleurs handicapés, les entreprises de plus de 20 salariés. Et la majorité préfère payer l'amende, d'ailleurs. De plus, l'impact du CVAA est limité puisque se résume à deux catégories. La communication et la programmation vidéo. Dans un jeu vidéo, la communication se résume à la partie multijoueur avec l'utilisation de fonctionnalités comme la narration, la reconnaissance vocale. Les jeux exclusivement solo sont de plus en plus rares, mais sont donc exemptés de cette catégorie. L'autre catégorie concerne à peu près l'ensemble des titres de jeux vidéo, mais dans un périmètre très restreint. Il s'agit de rendre accessibles les éléments vidéo au sein d'un jeu vidéo, donc pas le jeu vidéo en lui-même. Il faut mettre des alternatives comme les sous-titres, les captions ou encore l'audio-description. Cette réglementation s'applique à l'ensemble des produits numériques. Elle ne couvre donc qu'une petite partie de ce qui constitue un jeu vidéo, sans impact sur son élément le plus distinctif, le gameplay. Pour une positive, un particulier a la possibilité de signer un produit inaccessible via le site de la commission. Encore faut-il qu'il soit accessible. En France, l'accessibilité web a droit de la réglementation ainsi qu'une avancée en 2025. Les sites à fort trafic doivent réaliser un audit. Le résultat doit être visible auprès d'une mention légale généralement. Pour finir, je soulignerai un point noir à propos de toutes ces notions législatives. En plus d'ajouter une lourdeur administrative au studio, il est toujours possible de déroger à ces obligations si l'argumentation est solide. Cette logique de l'excuse se voit aussi sur l'accessibilité du bâti en France. Il est possible de ne pas être accessible si la structure ne le permet pas. Vous respectez un patrimoine historique. Cependant, c'est aussi maintenir une exclusion des personnes handicapées dans les activités sociales. Il me semble qu'une obligation ou une alternative dans l'usage soit nécessaire pour une réelle avancée dans l'accessibilité. Pour conclure, la législation peut pousser à l'accessibilité. Et il n'offre qu'un cadre trop tolérant pour répondre aux besoins des joueurs handicapés. L'intelligence collective, une sincère envie de rendre le jeu vidéo accessible à tous et à toutes, peut amener à une réponse efficiente. Pour le prochain épisode, nous allons explorer les idées reçues sur l'accessibilité des jeux vidéo. Pour rester sur une question de qualité de produit, nous commencerons par la plus célèbre, l'accessibilité dégrade le design. Vous venez d'écouter Mismatch, une émission créée par un concerné pour des concernés.
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2: Bonjour, Philippe Jiménez. Vous êtes, je crois, en train de préparer le festival de Agri-Party des Bouisses qui va se dérouler, écoutez, aujourd'hui, le 26 juin à partir de 18h et demain, le 27 juin, dès le matin 9h30 et jusqu'à 23h. Est-ce que vous pouvez nous présenter rapidement donc ce festival qui est la deuxième édition, je crois?
3: Tout à fait. Bonjour à tous. Oui, effectivement. Donc, je suis là sur Fontcoulombe en ce moment, le parc qui accueille ce festival, qui va donc démarrer ce soir vers 18h avec des musiciens, des food trucks pour ceux qui voudront se restaurer jusqu'à 23h. Demain, nous reprenons à 9h30 avec une visite des établissements médico-sociaux qui sont sur le quartier. Une petite visite qui durera environ 2h avec pause café au milieu. Repas à midi pour ceux qui le souhaiteront, toujours sur le site de Fontcoulombe, avec des orchestres pareils qui seront là présents jusqu'à 14h. Après, nous faisons une pause parce qu'il fait très chaud. Donc nous ferons une pause jusqu'à 16h-17h et nous reprendrons à nouveau avec des activités musicales. Sachant que le matin aussi, nous aurons des maisons pour tous qui vont organiser des activités pour les jeunes enfants qui viendront sur le parc.
2: Bon, écoutez donc au parc.
3: Je précise, tout ça gratuitement pour les gens qui viendront.
2: Et ben voilà, donc c'est complètement gratuit. Et puis pour ceux qui ne connaîtraient pas Parc Fontcoulombe, ça se situe à quel endroit dans Montpellier?
3: Alors, c'est en bas des Bouisses, il faut prendre la ligne 5 du tramway, et c'est route de la Vérune.
2: L'autre route de la Vérune, donc ligne 5 du tramway, et c'est organisé par le comité de quartier la Martel-les-Bouisses, hein, c'est ça hein?
3: Tout à fait, c'est le comité de quartier La Martel qui souhaite proposer des activités aux habitants et à tous les gens qui le souhaitent. C'est pour ça que nous avons décidé donc depuis 2 ans d'organiser l'Agri-Party des Bouisses qui se rattache au projet qu'a la mairie de grand agri-parc qui doit être développé là sur les prochaines années sur les Bouisses justement.
2: Et c'est ce qu'on appelle Montpellier Village, hein, je crois aussi. Hein,
3: c'est Montpellier ça. Village, voilà. Tout à fait.
2: Voilà. Alors donc on va, si vous voulez, on a encore un peu de temps, on va parler un petit peu des gens qui vont venir jouer de la musique peut-être. Alors, on va en citer quelques-uns. Il y a Turba Musica, je crois. Il y a, de quel genre de musique s'agit-il?
3: Ça, ce sont des musiques plutôt jazz.
2: D'accord.
3: Ensuite, nous aurons des chants malgaches. C'est un groupe sur Montpellier qui est situé sur la Martel, qui chante des chants malgaches, puisque même viennent de la communauté malgache.
2: Oui, ce sont des gens originaires donc de Madagascar et qui habitent Montpellier, voilà.
3: Qui habitent Montpellier, qui habitent le quartier de la Martel. On a essayé de privilégier des orchestres qui étaient sur le quartier quand c'était possible.
2: Ben voilà, c'est fait pour ça, hein. C'est pour faire vivre le quartier et puis donner une visibilité à ces musiciens aussi. Hein. C'est important pour eux.
3: Tout à fait, tout à fait. Après, ils sont déjà quand même un peu connus quand même. Hein.
2: Oui.
3: Nous avons ensuite Chopper. Là aussi, c'est musique ambiance jazz, chansons, très dansant, qui ont eu déjà l'occasion de se produire à la Maison pour tous, André Chanson.
2: D'accord. Donc ils sont déjà connus dans le quartier, en effet. Et puis vous avez Bossa Dodia.
3: Oui, tout à fait. Ça, c'est de la bossa nova, comme l'indique un peu le nom. Qui aussi animeront une partie de nos soirées. Et nous avons aussi le théâtre de la Bulle Bleue qui nous produira un atelier de théâtre. Donc les gens qui le souhaiteront pourront s'initier à quelques petits basiques du théâtre.
2: Et voilà. Alors donc on a bien compris, c'est un festival qui est vraiment multiculturel. Hein. Il y a de tout un petit peu. Et puis vous insistez beaucoup aussi sur le fait que vous mélangez les générations, hein, puisqu'il y en a pour tout le monde. Il y en a pour les tout petits et jusqu'aux personnes les plus âgées.
3: Ben, tout à fait, c'est notre volonté et c'est un peu l'idée d'un comité de quartier, hein, essayer de mélanger toutes les générations, toutes les cultures, les communautés, c'est en tout cas c'est notre volonté.
2: Oui, c'est une mixité sociale hein, très importante aussi et qui permet de, aux gens de se rencontrer en fait. Ce genre d'événement, ça permet la rencontre de gens qui normalement peut-être ne se parleraient pas.
3: Tout à fait. Et tout ça dans un lieu magnifique qui est le parc de Font-Colombes. Et tout ça, je le répète, gratuitement, ce qui permet, tout le monde peut venir et il n'y a pas d'exclusion comme ça.
2: Bah écoutez, c'est merci beaucoup en tout cas d'avoir parlé sur nos zones de divergence. Hein, divergence. On est tout à fait ravis de vous avoir eu pour présenter ce festival. Je vais le répéter pour les auditeurs. Festival, le deuxième festival Agri-Party des Bouisses, 26 juin à partir de 18h jusqu'à 23h. Et puis demain, le 27 juin, de 9h30 à 23h également. Donc, merci beaucoup de votre participation à rendre visible cet événement.
3: Ben, c'est moi qui vous remercie de nous permettre de communiquer à travers votre radio.
2: Bon, on va vous laisser travailler parce que je crois que là, vous devez être un peu occupé parce que c'est ce soir que ça démarre.
3: Ah, ça démarre ce soir. Là, au moment où je vous parle, on est en train d'installer les tables, d'installer la sonorisation. On attend les food trucks qui vont arriver. Et oui, là, on est en plein préparatif.
2: Eh ben, écoutez, protégez-vous un peu de la chaleur quand même, parce que il doit faire chaud là, déjà.
3: On a prévu des glacières.
2: Bon, c'est bien, c'est bien. Allez, merci en tout cas et à une autre fois. Bien sûr, vous êtes le bienvenu sur Divergence quand vous avez des activités à nous présenter hein, à partir du comité de quartier. Hein, il y a aucun problème. Merci beaucoup.
3: Je vous en prie.
2: Au revoir.
3: Au revoir.
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14: Bonjour à toutes et à tous. Petite émotion aujourd'hui parce que c'est la dernière fois que j'entends ce générique du feu de Dieu monté de toutes pièces par mes habiles soins. Et oui, c'est ma toute dernière chronique sur Divergence FM. Mais remballez vos larmes et vos lettres de contestation envoyées à Bruno, notre directeur d'antenne, parce qu'on va la savourer, cette toute dernière chronique. J'ai jamais réussi à obtenir un signalement à l'ARCOM, alors on va pas y aller de main morte aujourd'hui. Et pour mettre toutes les chances de mon côté, j'ai décidé de vous parler de football. Si vous vivez ailleurs que dans une grotte perdue au fin fond de la campagne nord-coréenne, vous n'êtes pas sans savoir que le 11 juin dernier s'est ouverte la Coupe du Monde de football 2026, qui se déroulera entre les États-Unis, le Canada et le Mexique. 48 équipes nationales, 792 millions de dollars, des millions de supporters attendus dans les tribunes, et toujours pas d'Italie en vue. C'est la troisième fois consécutive que l'équipe italienne, la nationale, et je vais me passer de toute vanne faisant un point Godwin, ne parvient pas à se qualifier au mondial.
15: C'est quand même triste qu'il soit pas en Coupe du Monde là depuis hier.
16: Chacun ses problèmes.
14: Ça veut dire qu'il y a des gamins en Italie qui ont eu le temps de naître, apprendre à lire, apprendre à faire du vélo, vivre une pandémie mondiale, l'invasion de l'Ukraine par la Russie, l'élection de Trump, de Biden puis de Trump, sans pouvoir entonner Fratelli d'Italia devant leur télé. Des frissons jusque dans le calbar. Mais tant pis pour les Italiens, de toute façon, ils ne ratent pas grand-chose. Comme je vous le disais en clôture de ma chronique la semaine dernière, cette Coupe du Monde 2026, c'est la Coupe du Monde de la honte. pas parce qu'il n'y a que des gens au culot démesuré qui s'affrontent sur une pelouse. Non, non, aux dernières nouvelles, Aurore Berger et Gérald Darmanin ne se sont pas qualifiés pour l'événement. Mais c'est pour plein d'autres raisons. Il y a carrément une page Wikipédia qui s'appelle « Liste des controverses liées à la Coupe du Monde 2026 ». Raison numéro 1, ça se passe aux États-Unis. Et s'il y a bien un pays plus raciste que l'Italie, c'est les States. Les Américains ont été assez cons pour réélire l'autre nouille de Trump l'année dernière, et depuis c'est la grosse merde dans le pays. Surtout au niveau immigration. On a beaucoup parlé de l'ICE, la Gestapo façon Oncle Sam qui rafle littéralement toute personne qui aurait une carnation plus foncée que la peau d'orange de Trump en plein jour dans les rues et qui n'hésite d'ailleurs pas à flinguer ceux qui les empêchent de nuire. Mais l'ICE, c'est pas le seul problème. Quand les délégations internationales ont commencé à arriver sur le sol américain, on a eu le droit à un festival de racisme à en faire pâlir Eric Zemmour. Une grosse partie du personnel qui suit l'équipe iranienne s'est vu refuser d'entrer sur le territoire et les joueurs eux-mêmes ne sont autorisés à poser un pied sur le sol états-unien que les jours de match. Le reste du temps, interdiction formelle d'être sur le territoire. Donc les pauvres messieurs vont devoir faire des allers-retours en avion entre les US et le Mexique pour ne pas être envoyés en tôle. À cela s'ajoute l'interrogatoire de 7 heures auquel a été soumis l'attaquant irakien Ayman Hussein à son arrivée à l'aéroport, mais aussi le refus d'entrée imposé à Omar Hartan, arbitre somalien, et la présence de la gestapette dans les stades pour arrêter quiconque leur semble un petit peu trop étranger. Alors, ambiance, ambiance. Après, d'un point de vue tactique, si tu élimines toute la concurrence dès la douane, bah t'as plus de chances de gagner. Mais gagner quand t'es tout seul, c'est aussi prestigieux que s'essuyer tout seul après avoir fait caca, passé l'âge de 5 ans.
5: Maman, j'ai fini. En terminale, Tom.
14: C'est pas faute d'avoir prévenu, hein. Les ONG de défense des droits ont alerté la FIFA dès la réélection de Trump pour manifester leur inquiétude vis-à-vis de ce qui pouvait mal se passer au vu de la politique raciste des States. Et la FIFA a répondu oh, « Tranquille, vous en faites pas, tout est sous contrôle ». Et face à tous ces événements honteux, la FIFA est en mode caca culotte.
5: Maman, j'ai fini.
14: Tout est sous contrôle, oui, mais contrôle d'identité, si t'es bronzé et que ton nom sonne arabe ou mexicain, tu prends tes clics et tes claques et tu retournes là d'où tu viens, fissa. Belle énergie la FIFA, ça bouge pas. Après, on aurait déjà pu douter que ce ne sont pas les plus woke d'entre nous quand on voit qui joue tranquille pépou sur le terrain. Gna gna gna gna, t'y connais rien au foot, peut-être, mais je sais que Achraf Hakimi est sous le coup d'une mise en examen pour viol depuis 3 ans et le procès va s'ouvrir bientôt. Thiago Almada fait l'objet d'une plainte pour abus sexuels aggravés en 2020, Thomas Partey est accusé de viol par 7 femmes, Gonzalo Montiel fait l'objet d'une plainte pour abus sexuels aggravés pour des faits qui remontent à 2019. Sans oublier Cristiano Ronaldo, qui a un casier judiciaire aussi long que la file d'attente des toilettes d'un festival. Bref, que des vrais bonhommes sur la pelouse. Merci pour les femmes, c'est toujours top de montrer que vous en avez encore quelque chose à foutre. Quoi d'autre ? Petite nouveauté pour cette édition, la pause fraîcheur. Comme il fait une chaleur de zinzin à cause du réchauffement climatique duquel les Américains sont en grande partie responsables, eh ben la FIFA a mis en place une pause d'une minute à chaque moitié de jeu, donc en plus de la mi-temps, pour que les joueurs puissent boire de l'eau et s'éponger le trou de balle. En tout cas, ça c'est la raison officielle. La raison officieuse, c'est qu'en fait les Américains adorent le capitalisme, ils y sont biberonnés, et il y a de la pub à chaque occasion où il est possible d'en caler. Et donc cette pause hydratation là, entre guillemets, c'est surtout une occasion de diffuser 3-4 pubs, bah en soum-soum, parce que faudrait pas abuser, 45 minutes sans pub à la télé, c'est bien trop pour le capitalisme. Je te jure que s'il le pouvait, il mettrait des pubs non skippables avant que tu puisses décrocher ton téléphone quand on t'appelle. Oui, oui, mamie, je sais que tu es en train de faire une crise cardiaque et tu as besoin d'une ambulance, mais attends 45 secondes, je peux pas skipper Franck Leboeuf qui veut que je vende ma caisse.
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14: C'est tellement lunaire que lors du match USA-Paraguay, les joueurs ont dû attendre avant de reprendre parce que la pub, elle était pas finie. Allô, ça va, oui? On dirait Sister qui coupe ses films en plein milieu d'une réplique parce que c'est l'heure de la pub.
17: Donc à moins que je me trompe, vous avez respectivement...
14: Et là, on n'entend pas les bouffons de CNews et compagnie crier à l'anti-jeu parce que la pause fraîcheur coupe le rythme du match. Non, non, ça, ça ne vaut que quand les joueurs musulmans veulent couper leur jeûne pendant le ramadan en buvant 2 gorgées d'eau.
18: Tellement qui nous a fait réagir samedi soir lors du match de football Angers-Monaco. Une brève interruption à la 13e minute de jeu a eu lieu pour permettre aux joueurs musulmans de rompre le jeûne du ramadan. Pourtant, la Fédération française de football s'y oppose. Et selon le diffuseur du match des Aisne, les deux équipes avaient demandé l'accord à la Ligue de football professionnel et aux délégués du match. C'est-à-dire que c'est des demande communautaire, c'est une demande de nouvelles mœurs, c'est une demande de nouvelles sociétés, c'est quelque chose qui n'existait pas, d'abord qui n'est pas permis, hein, disons-le, dans la société française, et qui montre que la société, effectivement, bah, elle n'est plus la même aujourd'hui qu'elle ne l'était jadis.
14: Là non, hein, les pubs Burger King et Rolex, ça perturbe pas le rythme du jeu, allez savoir pourquoi. De quoi ? Du racisme ? Mais non, impossible !
19: Ouais, mais quand on est suffisamment nombreux à être assis, ça va, ça passe, tu vois.
14: Bon, assez parlé de foot, on va parler d'autre chose. Ça fait bien longtemps que je ne vous ai pas donné de nouvelles de ma bourgeoise incestuée préférée, Anne Thaïs du Tertre d'Escuffon, que vous connaissez mieux sous le nom de Thaïs d'Escuffon, ou d'Escuffion, comme les gauchistes aiment l'appeler. Parce qu'à l'instar d'un anus sous tourista, quand Thaïs ouvre sa bouche, si ça sent le paix macéré, c'est parce qu'un taureau de merde est sur le point d'en sortir. Racisme, homophobie, islamophobie, eugénisme et sexisme, les qualités sont nombreuses chez Thaïs. Mais la semaine dernière, elle a manqué de peu la prison.
20: Bientôt, je serai peut-être en prison. La raison, je vous mets le passage média concerné.
21: Le principal danger pour les femmes en France, ce sont les hommes. Ce sont les hommes, puisque...
22: Ce sont les hommes immigrés, africains, noirs.
23: Il a terminé, Vincent.
20: Et non, c'est pas un mauvais scénario pour un film, c'est ma vie.
14: Après, est-ce que ton existence elle-même ne serait-elle pas une mauvaise blague mal scénarisée, chère Thaïs ? Revenons sur le fond, sa sortie raciste. Pour du BFM TV, ça a l'air assez routinier comme type de propos. Mais c'est justement parce qu'on a banalisé d'écouter des gens vomir à la téloche qu'on a rapidement oublié que le racisme, ben, c'est toujours un délit. Hein. C'est pas parce que les tontons racistes se sont reproduits en masse ces dernières années que ça n'en est pas moins interdit. Donc la Thaïs s'est retrouvée devant le tribunal et son jugement était prévu pour la semaine dernière. Elle risquait 4 mois de tôle et elle est venue chouiner sur les réseaux sociaux qu'on peut plus rien dire dans ce pays. Ils veulent m'envoyer en prison, boue la justice, boue les juges rouges. Bon, au final, elle a juste pris 1000 balles d'amende, hein, que les masculinistes se sont empressés de lui rembourser sur une cagnotte. Et après, ça viendra dire que la justice est laxiste. Alors le background, c'est que Thaïs a été agressée par un homme et qu'au lieu de devenir misandre, elle est devenue raciste. Change de combat, hein, Thaïs. Ce qui t'est arrivé n'aurait jamais dû t'arriver, on est d'accord là-dessus. Mais c'est pas l'origine de ton agresseur le problème. Hein. Le problème, c'est le patriarcat, la culture du viol, la misogynie. Et ça, c'est multiculturel. Jérôme Barella, Nordal Lelandais, Jonathan Daval, Dominique Pellicot, ils sont aussi français de pure souche que toi, pour qui c'est visiblement un critère d'excellence. Et en plus, le discours de Thaïs, il encourage le patriarcat. Voici un petit florilège de ses tweets. L'utilité première d'une femme est de donner accès au sexe à l'homme qu'elle sélectionne. Elle n'a sinon aucun intérêt. La traque au consentement éteint le désir des femmes. Un nom timide cache souvent un peut-être. C'est un test pour trier les hommes audacieux qui oseront braver l'interdit à la mériter. Le concept de viol conjugal a été travesti par certaines femmes fourbes pour ne plus avoir à entretenir une intimité avec leur mari. Les femmes veulent la liberté sexuelle, mais sans les conséquences. Putain, la meuf, son compte Twitter, c'est une machine à remonter le temps, mais qui remonte uniquement à l'ère du droit de cuissage et de la noyade des sorcières. C'est pas une peine de prison pour incitation à la haine qu'elle mérite, Thaïs, c'est une peine de prison pour plagiat du Joker.
24: La place de la femme, c'est la cuisine. Fâchez-vous comme vous voulez, je m'en fous.
14: Et y a pas que les femmes que Thaïs déteste, hein. Elle est raciste et misogyne, mais elle est aussi validiste.
20: Et en l'occurrence, ouais, le système démocratique me déprime, parce qu'à partir du moment où ma voix vaut autant même que celle littéralement d'un trisomique, en fait, puisque les trisomiques ont le droit de voter.
14: Pour elle, les personnes neuroatypiques ne devraient pas avoir le droit de vote. Mais quand tu vois comment votent les personnes neurotypiques, bah y a de quoi se poser des questions. Le RN fait 20%, Zemmour a réuni 7% en 2022, mais il n'y a que 50 000 personnes porteuses de trisomie 21 en France. Donc pas besoin d'avoir un chromosome en plus pour avoir une case en moins. Voilà les amis, c'est sur ces belles paroles que je vais vous dire au revoir. Pendant un an et demi, j'ai vidé mon sac dans vos oreilles, j'ai insulté la terre entière et je me suis bien marrée. J'ai échoué à entraîner une révolution radicale féministe, mes commentaires n'ont pas changé le monde, mais ma foi, j'ai pas fait pire que le bouffon qui nous sert de président depuis 10 ans. Alors merci à Divergence de m'avoir donné un micro, merci à Alice pour avoir jonglé avec mes innombrables sons et mes indications pas claires, merci à Bruno d'être un vieux tonton rochon, et puis bah merci à vous, hein, tout plein de bisous, et puis bien sûr soyez curieux, restez révoltés, et bon courage pour ce nouveau monde à +4 degrés. Bisous.

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1: Encore une fois, Thèmes et Variations va chercher son thème original en un temps que les plus jeunes de nos auditeurs n'ont pas connu. Ce qui ne signifie nullement que vous ne connaissiez pas le thème en question. Un thème qui, comme la plupart de ceux que nous avons choisis, a, si l'on peut dire, la peau dure et qui peut se partager au-delà des générations et de leurs écarts. Peut-être même, si vous êtes vous-même parent, pourriez-vous le partager avec vos rejetons, d'autant qu'il en existe des versions pour les jeunes, voire pour les tout petits.

Si vous ne vous êtes pas endormi avec ces versions « Bonne nuit les petits » de notre thème de la semaine, proposé par un éditeur californien dans une série labellisée « Rock by Baby », vous aurez sans doute reconnu le tube créé par le groupe The Police en 1979, « Message in a Bottle ». The Police était un trio britannique constitué par Sting, chanteur et bassiste, alias Gordon Matthew Thomas Sumner, 72 ans depuis le 2 octobre 2023, Andrew James Summers, son aîné de 9 ans, guitariste né le dernier jour de l'année 1942, plus connu comme Andy Summers, et Stewart Armstrong Copeland, ou Stewart Copeland, le Benjamin, né le 16 juillet 1952, et américain du groupe, et par ailleurs batteur. C'est en 1977 que le groupe de Police se crée, alors que chacun des musiciens a déjà acquis de l'expérience dans le monde qui du rock, du jazz fusion, voire de la musique classique. À l'origine, il y a la rencontre entre Sting et Stewart Copeland. Le premier joue à l'époque avec un ensemble de jazz fusion, Last Exit, et le second est très attiré par la scène punk londonienne. Il vient du rock dit progressive et joue à l'époque avec le groupe Curved Air.

Au tout départ, le guitariste du groupe est un musicien français, Henri Padovani, qui sera remplacé par Andy Summers, qui fait partie de ce qu'on appelle les requins de studio, des musiciens polyvalents, avec un niveau technique qui leur permet de jouer dans bien des styles différents. Andy est anglais, mais a fait le détour par les States, où il a étudié la guitare classique pendant plusieurs années. Il a aussi écouté beaucoup de guitaristes jazz à ses débuts, et en une dizaine d'années de carrière, il a joué dans des ensembles de rhythm and blues, de rock psychédélique, avec Eric Burdon et ses Animals, ou avec Soft Machine, qui naviguait entre jazz fusion et rock psychédélique.

Après un premier album intitulé Outlanders d'Amor, The Police publie Regatta de Blanc à l'automne 1979. Parmi les autres titres de l'album, c'est Message in a Bottle qui s'imposera comme l'un des emblèmes musicaux de l'époque.

En 1979, année où Police publie l'album Regatta de Blanc, où figure Message in a Bottle, le Royaume-Uni connaît des élections générales. En mai, celles-ci amèneront un changement d'importance au 10 Downing Street. Ce sont en effet les conservateurs, les Tories, qui remportent les élections. Et le Premier ministre travailliste James Callaghan, 67 ans, doit démissionner et céder la place à celle que l'on appellera bientôt la Dame de Fer. Margaret Thatcher, 53 ans, leader du Parti conservateur, premier ministre femme au Royaume-Uni. Elle occupera ce poste pendant 11 années et mènera une politique libérale qui marquera l'Europe et le monde pour de nombreuses années. Que l'on ne peut pas vraiment chiffrer car les conséquences des politiques qu'elle contribue à justifier, imposer et promouvoir ont toujours aujourd'hui leurs défenseurs. Autre signe des temps, en ce mois de mai 79, du côté du Royaume-Uni, l'un de ses artistes les plus célèbres, les plus éminents, Elton John, se produit à Moscou, capitale de l'Union soviétique, qui est sous le régime de Brejnev. C'est une première pour un artiste.

Vincent Perani à l'accordéon. Il enregistre l'album Vagabond pour le label Act, dans lequel figure une version de Message in a Bottle. Pour cette interprétation de Message in a Bottle, le trio est rejoint par la voix de Yoon Sum Na et la guitare électrique de Ngen Lee.

Après le jazz d'Ulf Wegnius, magistralement accompagné, nous revenons à une version plus rock du Message in a Bottle. Rien d'étonnant d'ailleurs avec ce titre de Police, un groupe qui réussit à puiser autant au sort du rock qu'à celle du jazz, de la pop ou du reggae. C'est donc avec un groupe hispano, avec un nom qui sonne très punk, que nous poursuivons nos variations. Le groupe c'est Ecchymosis, un groupe de métal et pas de punk, colombien, créé à Medellin en 1987, au cœur de la violence liée au narcotrafic. Malgré le succès qu'il remporta, le groupe se séparera en 1999. C'est peu de temps avant leur séparation en 1990 qu'ils ont enregistré leur Mensaje en la Botella. Depuis 2012, le groupe s'est d'ailleurs recréé et tourne régulièrement en Colombie. Mensaje en la Botella, Ecchymosis.

Nous sommes toujours en train de déchiffrer les variations de ce message in a bottle. Alors, après la variation toute d'énergie, d'amplification saturée des Chemosis, une version tout à l'inverse, purement acoustique et en solo. C'est un jeune guitariste québécois qui nous propose sa propre adaptation du message. Il s'appelle Rémi Cotte et propose sur Internet les tablatures et partitions de ses propres adaptations de quelques morceaux célèbres. Si vous êtes vous-même guitariste, donc, vous pouvez le suivre pour vous aussi jouer Message in a Bottle ou d'autres morceaux célèbres du rock et de la pop. Sachez tout de même que Rémi Cotte est adepte de ce qu'on nomme l'open tuning, que l'on pourrait traduire par accord ouvert ou accord libre, qui consiste à ne pas accorder la guitare selon l'habitude générale, mi, la, ré, sol, si, mi, en allant du grave à l'aigu, grave de la basse à l'aigu de la chanterelle. Et pour notre thème de cette semaine, ce musicien accorde sa guitare en do dièse, sol dièse, do dièse, sol, si, do dièse. Par ailleurs, comme si cela ne suffisait pas, il ajoute un capot d'astre ou capot particulier qui peut agir ou pas sur chaque corde individuellement. Avec tout cela, on espère que les doigtés et positions seront plus simples pour vous permettre de jouer votre tube préféré, même si vous n'avez pas, théoriquement, tout à fait le niveau requis.

Après cette variation plutôt tranquille de Rémi Cotte, en voici une autre plus chargée d'énergie. Celle proposée par un groupe de 4 musiciens sur lesquels nous n'avons guère trouvé d'informations. Le groupe s'appelle Catching Salmon, évoquant donc la pêche des saumons. Selon l'enquête menée par notre petite souris sur le web, le groupe est vraisemblablement australien et en tout début de carrière. Nous vous laissons le découvrir.

Après ces Catching Salmon qui semblent juste faire surface, un artiste beaucoup plus confirmé puisqu'il s'agit du Brésilien Roberto Menescal, considéré comme l'un des créateurs de la bossa nova dans les années 50. Une carrière de plus d'un demi-siècle est à l'actif de ce guitariste qui est né en 1937 et a aujourd'hui donc 86 ans. Sa renommée et sa popularité lui permettaient de jouer avec bien d'autres musiciens du Brésil ou d'ailleurs. Nous le retrouvons d'ailleurs en compagnie de l'un des créateurs de notre thème, le guitariste Andy Summers, qu'il a invité le temps d'un concert que des micros ont soigneusement conservé sous le titre « United Kingdom of Ipanema », que les fans des deux artistes purent découvrir au tout début de l'année 2011. Autre invité pour cet enregistrement, la chanteuse d'origine brésilienne, Cris Delano.

Après une star de la musique brésilienne avec Roberto Menescal, c'est un musicien inconnu qui a publié 2 enregistrements sur quelques plateformes de streaming qui a retenu notre attention avec la version qu'il a enregistrée et autoproduite du Message dans la bouteille. Du coup, son interprétation est peut-être elle-même une bouteille confiée à l'océan du web, bouteille que nous avons trouvée sur la plage de nos recherches et que nous débouchons pour vous.

Précisons que cet artiste répond au nom de Kylie Brennan, ou Kyleigh, K-Y-L-E-I-G-H, c'est pas courant, donc j'aurais tendance à dire Kylie Brennan. Pour la prochaine variation, nous resterons avec l'un de ces artistes qui vivent bien bien loin des grandes scènes, mais qui vivent indéniablement pour et dans la musique. C'est en Mauritanie que la bouteille a accosté cette fois, non loin de Nouakchott. Une musique du Sahel donc, ou du moins d'un musicien du Sahel. Il s'appelle Hamad Ka, est à l'occasion chauffeur de taxi et est originaire du sud, des terres où l'on vit de l'élevage et non des bords de la rivière. Une région où vivent les Peuls, sa culture d'origine. Un enregistrement réalisé dans des conditions qui sont loin d'être celles d'un studio. Une pièce au béton nu avec un micro posé sur un seau en plastique renversé.

C'était donc Ahmad K, un musicien du Sahel, dans cette version de Message in a Bottle, un enregistrement qui nous parvient grâce au label Sahel Sounds. Nous poursuivrons avec une variation que l'on pourrait qualifier, comme les précédentes, d'improbable ou de surprenante. Il s'agit en effet d'un arrangement du tube de Police pour un quatuor de marimba. C'est le Wave Quartet, un ensemble de musiciens allemands qui nous le propose. Quatre musiciens qui ont pour nom Christoph Sitzen, Bogdan Bakanou, Miko Uchliama et Nico Gerstmeier. L'enregistrement figure sur un album consacré à la suite que le compositeur soviétique Rodion Chedrin tira de la Carmen de Bizet pour son épouse, la danseuse étoile Maya Plissetskaya, dont la partition pour orchestre a été arrangée pour cet inhabituel quatuor. Donc, Message in a Bottle pour un quatuor de marimba.

Nous arrivons au bout de nos variations sur ce message trouvé dans une bouteille, échoué en 1979 sur une plage de l'album Regatta de Blanc de The Police. Avec tout d'abord un pianiste jazz russe qui fait sa place sur les scènes internationales depuis quelques années, notamment au travers du trio LRK, qui tient son nom des initiales des artistes qui le composent. Evgeny Lebedev au piano, Anton Revnyuk à la basse et Ignat Kravtsov à la batterie. Le pianiste sera ici seul à porter le message sur son album 102 Days, 102 jours.

Après Evgeny Lebedev, nous terminons maintenant notre série avec une version extraite d'un album intitulé Espacios, enregistré en 2017 par un trio baptisé Cruzados. Le tout emmené donc par une chanteuse américaine. Oui, c'était pas évident d'après les titres. Une chanteuse américaine apparemment établie dans le Colorado, Christine Barbasso. Un album enregistré tout simplement chez elle, en compagnie de deux amis musiciens, Justin Frankler et Michael Joseph. Un album auto-édité que l'on peut trouver sur certaines plateformes de streaming. C'est de plus en plus fréquent. Avec ce trio qui aime le jazz made in Brazil, nous mettrons fin à cette série de thèmes et variations, tout en sachant qu'il y a encore beaucoup, beaucoup de messages disponibles dans la bouteille. C'était Thèmes et Variations avec Marc Sorgin au micro et autour de Message in a Bottle, créé par le groupe The Police en 1979. Bonne écoute et à bientôt pour de nouvelles variations.

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8: Bonjour à tous et à toutes. Merci d'être au rendez-vous de Nous n'avons qu'une terre. Alors, aujourd'hui, nous attaquons notre dernière émission avant les vacances. Alors, c'est un sujet un peu hors des radars et pourtant qui a une importance dans certaines régions du monde, le pastoralisme dont nous allons parler. Alors, deux invités sont avec nous. Alissa Géridi, qui travaille à l'ONG CARI.
9: Oui.
8: Bonjour.
9: Bonjour.
8: Et puis Jean-Daniel Cesaro, qui est chercheur au CIRAD.
10: Tout à fait, bonjour Dominique.
8: Bonjour. Alors, ils vont vous définir avec plus de précision ce qu'est le pastoralisme et surtout les différences qui existent un peu entre le pastoralisme de nos contrées et celui des zones plus ou moins désertiques comme la Mongolie ou le Sahel, où le pastoralisme a un rôle excessivement important. Alors, pourquoi avoir choisi ce thème ? Eh bien, parce que l'an dernier, il y a eu le sommet de l'élevage en France qui a mis le doigt sur cette activité, le pastoralisme. Ensuite, parce qu'un débat est en cours au niveau national pour redonner du sens, justement, au pastoralisme. Et surtout, et enfin, parce qu'en août, en Mongolie, à Oulan-Bator, va se tenir une COP sur la désertification, la 17e. Et l'intérêt n'en est pas seulement environnemental. C'est probablement la

0: Deux invités. Alors, vous êtes tous les deux persuadés de l'importance du pastoralisme, puisque vous serez présents ou représentés à Oulambata. Alors, Jean-Daniel Cesaro, vous allez y être, vous ?
1: Ah oui, tout à fait. On attend ça avec impatience. On s'y prépare depuis 2 ans maintenant, puisqu'on était déjà à la COP 16 à Riyad, où on était là-bas aussi pour préparer cette COP importante à Oulambata.
0: Alors, c'était il y a 2 ans ?
1: La COP de Riyad, c'était à peu près à 2 ans, en novembre 2024.
0: C'est ça. On n'est pas comme dans la COP climat, on n'en a pas une tous les ans.
1: Non, c'est pas sur ce modèle-là. Et la COP à Riyad, elle était importante parce qu'il y a eu une décision sur les parcours et les éleveurs pastoraux, justement de mieux prendre en compte cette forme d'élevage dans la restauration des terres et la gestion durable des parcours.
0: Donc en fait, vous êtes en train de nous dire qu'il y a une espèce de continuité dans le sujet, quoi.
1: Tout à fait, oui, c'est une lame de fond sur laquelle on travaille depuis maintenant une décennie pour mettre en avant cette forme d'élevage.
0: Alors j'évoquais tout à l'heure qu'il y avait une différence entre le pastoralisme chez nous et le pastoralisme du Sud. Le pastoralisme chez nous, ça existe quand même.
1: Tout à fait. En France, on compte 30 000 exploitations, 20 000 bergers. On a de nombreux produits sur nos tables. Hein. On pourrait citer le roquefort, le pélardon, l'ousso irati, l'agneau de Sisteron. Donc, on a des indications géographiques protégées sur des produits qui sont issus du pastoralisme. En revanche, au Sahel, on va être sur des millions de ménages qui vivent de l'agriculture et de l'élevage pour subvenir à leurs besoins. Pour vivre,
0: ouais.
1: Et pour faire face aussi aux aléas climatiques qui sont nombreux.
0: Alors, peut-être qu'on oublie, le pastoralisme chez nous, il joue un rôle aussi dans les paysages, je crois, dans le maintien de nos paysages.
1: Tout à fait. Historiquement, on a, par exemple, vers chez nous, les drails, qui ont été les chemins de transhumance pour pouvoir remonter du Midi vers les montagnes. On a toute la relation entre l'olivier, la vigne et le pastoralisme. Ce sont des choses qui ont un peu disparu, mais que les pouvoirs publics et puis aussi les éleveurs qui sont sur le terrain essaient de remettre en avant, de pouvoir refaire pâturer leurs animaux. À la fois dans les forêts, sur les terres agricoles et sur les pâturages.
0: Parce qu'eux, ils n'ont pas disparu et il faut faire attention parce qu'on est juste au moment où ils pourraient disparaître.
1: C'est ça. On a identifié, en tout cas les Nations Unies ont identifié qu'au niveau mondial, il y a un risque pour l'élevage pastoral et les populations qui en vivent parce que les parcours disparaissent à grande vitesse face soit à l'extension des zones agricoles, soit par le changement climatique, par la dégradation en fait, du climat.
0: Alors justement, Alice, à vous travaillez directement au sein de CARI sur ce problème, c'est-à-dire il y a aujourd'hui des menaces qui ont été vraiment bien identifiées et qui font que c'est pas seulement, comme on vient de l'évoquer, les pasteurs et leurs animaux qui sont menacés, mais c'est carrément la terre.
2: Oui, tout à fait. On a un gros problème qui est celui de la désertification, qui est un processus en fait de dégradation des sols et des écosystèmes. Et en fait, voilà, c'est devenu un enjeu environnemental majeur dans la mesure où 40% des terres émergées sont des zones dites sèches, donc qui sont les zones arides, semi-arides,
0: donc, et moitié de la
2: sèches.
0: Terre du monde, moitié du monde, je dirais.
2: Voilà, quasiment, et qui abrite aussi près de 2 milliards de personnes, quand même. Et en fait, le problème de désertification est particulièrement fort dans ces zones-là, et du coup, ça engendre des problèmes comme baisse de la fertilité des sols ou augmentation de l'insécurité alimentaire, de la pauvreté, et aussi on a affaire à des migrations forcées aussi. Donc c'est un vrai problème, et tout ça aussi, c'est dû notamment aux activités humaines, donc tout ce qui est agriculture intensive, déforestation ou aussi mauvaise gestion de l'eau. Et aussi, on a aussi le changement climatique qui a tendance à exacerber aussi ce phénomène et qui aussi augmente les effets des événements extrêmes climatiques comme les sécheresses.
0: Alors, comme on l'a vu, on est aussi à un moment où il est temps de se réveiller parce que la désertification menace aujourd'hui beaucoup de terres.
2: Tout à fait. Et aussi les terres de parcours, justement. Et les terres de parcours représentent quand même 54% des terres du globe. Et malgré ça, donc là, pour le coup, elles représentent plus de la moitié des terres du globe. Et malgré ça, ça reste des terres qui

0: qui sont très peu protégés et qui sont extrêmement menacés.
1: Alors effectivement, pour la Mongolie, on a à peu près 77% du territoire qui est considéré comme dégradé, c'est beaucoup. Oui. Et la COP17 est une façon de placer ces zones sèches au centre de l'agenda international. Alors la première question qui va être abordée sera, bien sûr, comme vous venez de l'évoquer, celle des parcours. Hein, je vais revenir un peu vers vous, Jean-Daniel. Vous êtes géographe, hein, donc vous avez forcément travaillé sur cette cartographie des parcours. Hein. Historiquement, c'est quelque chose qui existe depuis l'ère des temps, les parcours.
2: Tout à fait. Ce sont des écosystèmes qui ont coévolué avec les éleveurs. Donc, ce sont des écosystèmes qui sont à la fois naturels, mais qui, par le fait qu'ils soient pâturés par des animaux, que ce soit des animaux sauvages, on peut parler du bison, de la grande faune en Afrique de l'Est, ou que par de l'élevage domestique, il y a une coévolution par les espèces herbacées, les arbustes. Donc, effectivement, ce sont des écosystèmes très anciens, mais qui existent parce que l'humain les utilise.
1: Très bien. Et alors, donc, on vient de voir... on sait, parce que on le dit toujours, c'est un peu trop facile, c'est les pasteurs, finalement, qui sont rendus responsables de cette désertification, de cet abîme, enfin, du fait que les sols soient abîmés. Très souvent, quand on se trouve en Afrique sahélienne, on entend les agriculteurs se plaindre, dire... c'est les pasteurs, ils font n'importe quoi avec leurs troupeaux, ils passent et puis les troupeaux mangent, etc. Or, on voit apparaître de nombreux conflits d'usage finalement entre les agriculteurs et les pasteurs sur ces zones.
2: Alors, ce triptyque, si vous voulez, entre surpâturage, désertification et conflit, c'est un peu dans le monde de la fabrique des idées, un enchaînement d'idées qui existe depuis très longtemps. Ça a été développé déjà dans la période coloniale, ça a été repris au niveau des indépendances par les grandes organisations internationales, ça a été particulièrement appuyé dans la période des grandes sécheresses, notamment en Afrique subsaharienne des années 60, 70, 80. Et c'était aussi parce qu'il fallait bien trouver un coupable. Mais aujourd'hui, on en revient quand même avec les évidences scientifiques, c'est-à-dire que les animaux arrivent à décomposer les matières rapidement, ils ont un rôle très important dans la fertilité des sols. Un éleveur au Tchad de dromadaires nous disait que c'était ces animaux qui plantaient les arbres, parce qu'avec la zoochorie, le fait que les animaux puissent distribuer les semences à travers les territoires, en fait, ils ont un rôle écologique très important. Et donc là où on voit, où on dit on met fin au pastoralisme et on fait de la stabulation pour intensifier, en fait, on a une dégradation des terres et puis on a aussi une charge de travail pour les agriculteurs, c'est-à-dire qu'ils doivent déplacer le fumier jusque dans leurs champs. Et on a des communautés qui font tout pour maintenir des pâturages dans leur terroir, avec leurs activités agricoles, non pas pour leurs animaux, mais pour accueillir des transhumants. Parce qu'ils considèrent que c'est important d'avoir cette solidarité entre communautés, et donc maintiennent des pâturages pour pouvoir attirer des transhumants chez eux et avoir la fertilité de leurs animaux.
1: Alors, Alissa, forcément, ça a créé des conflits, on l'a vu, entre les agriculteurs et les éleveurs, puisqu'il faut savoir... mais au départ... il y a le problème du foncier, c'est-à-dire qu'on est dans des zones où il n'y a pas de propriété foncière. Hein. Donc, ce droit à la terre va très certainement jouer un rôle extrêmement important à Oulan-Bator. Donc, vous y avez réfléchi, hein, qu'est-ce qu'il faudrait faire et où on en est, enfin, est-ce que c'est la solution européenne avec la propriété privée qui doit se mettre en place, ou bien... est-ce qu'on doit trouver dans l'histoire des biens communs quelque chose ?
0: Oui, alors je reviendrai sur quelques points concernant les problèmes fonciers. C'est que les problèmes majeurs, c'est que déjà il y a un vrai manque de reconnaissance des terres de parcours qui sont utilisées par les éleveurs pastoraux, ce qui entrave aussi la mobilité, qui est un élément essentiel du pastoralisme. Et... souvent, la restriction de ces droits aussi des éleveurs est liée notamment à l'urbanisation, à l'agriculture sédentaire et à des projets de développement, tout ce qui est mines et barrages, etc. Ensuite, le deuxième problème, c'est le problème de la conversion des terres, où les terres de parcours sont du coup converties à d'autres usages.
1: Oui, mais ma question, c'était même au-delà de ça. C'est-à-dire, on se trouve dans des pays où la propriété foncière n'existe pas.
0: Oui, mais il y a la question des droits coutumiers, en fait. Il y a un enjeu, en fait, à ce que les politiques publiques reconnaissent ces droits coutumiers. Et ces droits coutumiers, qui, je le rappelle, sont des systèmes juridiques qui reposent sur, en fait, un ensemble de coutumes, d'usages et de croyances et de traditions, tout à fait. Et donc, en ce sens, ce serait un levier efficace pour pouvoir créer des politiques publiques déjà qui respectent en fait le mode de vie pastoral, qui respectent la mobilité pastorale et tout ce qui est gestion durable des parcours, etc.
1: Et vous croyez réellement qu'il suffirait simplement de reconnaître que qu'ils ont le droit de se promener, enfin de pâturer, ce serait suffisant pour gérer le problème des conflits fonciers?
0: Alors, pas forcément. Il y a aussi tout un travail à faire au niveau local. Il y a aussi, voilà, mettre en place des cadres de concertation locale qui permettent de mettre en dialogue les différents usagers des terres, en fait. Donc, ce qui va permettre qu'ils exposent leurs problématiques, leurs besoins, etc. Et là, il y a un exemple qui est assez intéressant. C'est l'exemple, par exemple, des conventions locales, qui est un outil de gestion locale des ressources naturelles qui est beaucoup utilisé en Afrique de l'Ouest, notamment au Sénégal. Et en fait, ça permet d'avoir des sortes de contrats négociés entre les acteurs locaux. Et du coup, ces accords fixent des règles, fixent les droits et les devoirs de chacun dans l'utilisation et la gestion, en fait, des espaces locaux et des ressources naturelles.
1: Donc, bon, alors là, Daniel, Jean-Daniel, on est plutôt dans en termes de gouvernance. Hein. On s'adresse finalement, c'est les États qui octroient ou non des droits et reconnaissent ou non une classe sociale, en l'occurrence les pasteurs, et etc., etc. Mais est-ce que il y a aussi quelque chose qui, et là je m'adresse aux géographes, c'est-à-dire est-ce que au-delà de la gouvernance, la science peut apporter quelque chose et doit-elle s'imposer ou est-ce que c'est la gouvernance qui doit s'imposer? Enfin, on est toujours dans le même débat actuellement sur plein de questions.
2: Alors, je dirais que nous, notre point de vue, d'abord, il est de travailler avec les organisations locales. Donc, on a des organisations de producteurs, on parle souvent d'organisations pastorales, qui sont là pour défendre les droits des pasteurs à la mobilité, à l'usage des terres, parce qu'il y a des complémentarités. On parle de multifonctionnalité des espaces, c'est-à-dire qu'un champ peut devenir un pâturage, il y a la veine pâture, il y a les résidus de récolte, les forêts peuvent être aussi pâturées sous forêt.
1: Donc ça se décide finalement collectivement. Quoi.
2: C'est le bon usage.
1: C'est ce que définissait Alissa, c'est le bon usage. C'est que quand on est d'accord, ça se passe bien.
2: On essaye de se mettre d'accord, mais aussi on essaye de démontrer que il y a des valeurs économiques, sociales, écologiques, culturelles qui sont associées au pastoralisme. Là, cette année de l'année internationale des parcours des pasteurs, on va mettre, on parle du triptyque reconnaître, respecter et restaurer. Donc, reconnaître la valeur économique, sociale, écologique, j'en ai parlé. Donc ça, c'est pour les politiques publiques, notamment, parce qu'il faut les convaincre d'aller investir, de sécuriser du foncier. Il y a aussi la question du respect des peuples, parce que ces populations qui sont nomades, mobiles, elles n'ont pas forcément accès à leurs droits d'un point de vue juridique, d'un point de vue civique.
1: Alors, vous évoquiez, et je pense que c'est le moment d'en parler, une montée en puissance au sein, justement, des organisations internationales, peuples non inscrits, enfin ce qu'on appelle les peuples non inscrits ou ce qu'on appelle les gens, enfin les tribus, les peuples autochtones, des collectifs, hein, on leur donne plusieurs noms. Et ils sont pas tout à fait en accord avec l'État.
2: C'est ça. Et c'est tout l'intérêt aussi des conventions internationales, parce que les conventions internationales leur donnent un espace de dialogue depuis le sommet de la Terre de 92, un espace de prise de parole face aux parties, qui sont les États, pour pouvoir à chaque fois avoir sur chaque décision une position qui soit la position des de ce qui s'appelait les organisations de la société civile. Et aujourd'hui, on va avoir pour la première fois à Ulaanbaatar les discours aussi de ce qu'ils appellent, de ce qu'on appelle les indigenous people, les peuples autochtones, qui ont une représentation et justement sur ces questions pastorales, et ils sont vraiment en pointe.
1: Alors, est-ce que on peut en citer quelques-uns, soit au Sahel, soit qu'est-ce que c'est ces peuples, hein?
2: Bon, y a une diversité de populations. On a une carte mondiale.
1: Franchement,
2: ça a plein de formes, parce que sur la carte mondiale, il y a aussi des groupes français. On parle des gens du Massif Central, on parle des gens des Alpes. Il y a évidemment les Peuls qui sont très connus au Sahel.
1: Donc là, c'est régional.
2: Voilà. Après, il y a des existences régionales, et donc en fait, en fonction de leur enjeu politique, ils s'organisent pour être dans ces instances internationales, pour porter la voix des communautés en fonction des conflits qu'ils ont ou non avec les États.
1: Alors, l'un ou l'autre, vous n'avez pas répondu, on avait une espèce de bien commun, et est-ce qu'on va vers une privatisation de ces biens communs, comme nous, on le vit chez nous?
2: Alors, c'est extrêmement compliqué de balayer la planète d'une seule formule. Bon, il y a une prise de conscience de l'importance de ces communs. On estime, pour les parcours en tout cas, que 40% de ces parcours sont en régime commun. Donc ça veut dire que en fait il y a un droit d'État sur ces terres, mais que on reconnaît les droits coutumiers prévaut. Et donc c'est important de montrer qu'il continue d'exister, ces systèmes-là, puisque les États des fois aussi regardent la réalité du terrain et supportent un peu leur population dans leur mode d'organisation.
1: Et je suppose que c'est ça qui va être difficile, c'est ça qui va être sans doute très difficile de défendre à Ulaanbaatar.
2: Je sais pas, en fait, est-ce que ça va être ce point-là en particulier qui va être posé? Il peut y avoir d'autres points, on va dire, qui peuvent poser problème. La première question, c'est la mobilité. La deuxième question, c'est la relation entre les pasteurs et les aires protégées. Puisque dans beaucoup d'endroits, il y a des conflits qui apparaissent entre les rangers, les objectifs de conservation et les objectifs de production.
1: Mais là, on est en plein conflit de biens communs.
2: On est en plein conflit de biens communs, et nous, notre objectif, dans plein de projets qu'on développe, notamment avec le Front français pour l'environnement mondial, c'est de trouver des compromis. De trouver des compromis entre les pasteurs et les rangers, et puis aussi trouver des compensations, c'est-à-dire comment on fait pour que les populations acceptent, mais même fassent la promotion de modèles de conservation en même temps, parce qu'il faut, on a par exemple au Sénégal des réserves sylvopastorales qui existent depuis les années 60, et ces réserves sylvopastorales, si le pastoralisme existe encore de cette manière au Sénégal, c'est parce que ces réserves existent, et donc il y a une relation un peu fusionnelle entre les eaux et forêts et les pasteurs, compliqué dans un couple qui a de nombreuses années, mais où les gens se parlent, et il faut travailler ensemble pour faire que ces modèles d'élevage continuent.
1: Alors très bien, dans les trois R, vous avez évoqué reconnaître, respecter. Alors Alissa, restaurer, il nous reste restaurer. Est-ce que aujourd'hui on a un peu des solutions pour aider à finalement, parce que finalement si on sait restaurer, on pourra garder les éleveurs, donc quel type de solutions nous sont proposées pour la restauration?
0: Pour la restauration des terres, ou plutôt peut-être employer aussi le terme de réhabilitation, peut-être, parce que le terme de restauration impose de revenir à un état initial qui est très complexe, donc plutôt réhabiliter. En fait, ce qu'il faut pour rester dans le cadre des terres de parcours, hein, c'est vraiment respecter en fin de compte la mobilité pastorale qui va permettre justement de gérer les différentes ressources naturelles qui sont, hétérogènes, vu qu'elles ne sont pas exposées à un seul endroit, et qui vont permettre aussi de respecter aussi un écosystème qui fonctionne
1: Alors c'est un petit peu ce que Jean-Daniel avait évoqué quand il avait parlé notamment de l'usage, enfin des engrais naturels, etc. Mais aujourd'hui, par exemple, il y a certaines régions qui sont complètement transformées en glacis sur les parcours de troupeaux. Alors, le glacis, c'est-à-dire, c'est une espèce... le mot dit bien ce qu'il veut dire. Il y a une espèce de couche qui empêche, finalement, la terre de respirer, c'est-à-dire comme si on avait un miroir dessus. Allez, on va dire ça. C'est pas très scientifique, mon débat. Mais bon, alors, qu'est-ce qu'on peut faire encore par rapport à ça? Alors, l'un ou l'autre.
2: Par rapport à ces situations où le sol s'imperméabilise, bon, il y a des techniques qui sont agricoles ou forestières. Hein, on parle du ZAI, qui est une technique très connue en Afrique de l'Ouest.
1: C'est-à-dire ?
2: Parce que
1: je ne connais pas.
2: Alors, il faut avoir un peu de force et une pioche, et on fait des petits trous pour que l'eau s'infiltre plus facilement dans le sol, ce qui permet de faire revenir les graines. Après, on peut l'associer avec la culture, donc c'est une pratique dans la palette de l'agroécologie. Et puis, on a aussi d'autres technologies qui sont, par exemple, le parquage nocturne. Donc, c'est-à-dire qu'on va essayer de concentrer un maximum d'animaux, une centaine de vaches, par exemple, en un point précis, et donc du coup elles vont retourner la terre, et ça on paye les éleveurs, enfin les états ou les communautés locales payent les éleveurs pour services rendus, parce que voilà, c'est un coût de maintenir des animaux pendant la nuit, parce qu'ils vont fertiliser, ils vont retourner le sol, et donc ils sont rétribués en aliments par exemple pour le travail qu'ils ont réalisé.
1: Alors, moi, je vais tout de suite passer à la question suivante avec vous. Après, si les pasteurs, effectivement, se promènent, ils se promènent à travers des grands espaces déserts. Il n'y a pas de population. Donc, je suppose qu'il faut faire quelque chose pour organiser le lait, la viande, etc. Ça fait un peu partie de responsabilités.
2: Oui, alors donc du coup sur des grands espaces où il y a personne, il faut un peu lutter. Donc il y a quelque temps, j'étais en Mongolie à faire des cartes participatives avec des éleveurs, et pas un centimètre carré de leur territoire n'était pas utilisé. C'est juste qu'ils se déplacent. Donc ce qu'on voit comme vide à un moment ne l'est pas forcément à un autre. Et effectivement, ce sont des grandes régions où les éleveurs essaient de commercialiser leurs produits, parce que l'objectif c'est quand même de vivre de l'élevage. Et voilà, il y a effectivement l'éloignement au marché est une difficulté, donc il faut amener à la fois des services, il faut que des investisseurs s'intéressent à ces formes d'élevage, puisqu'ils ont des produits de qualité, notamment le lait, les fromages, mais aussi les viandes, et donc on travaille avec des organisations étatiques ou régionales sur la création de marchés.
1: Mais c'est là aussi qu'interviennent, je suppose, les infrastructures, l'électricité, le froid, etc. Parce qu'il ne suffit pas de mettre d'accord des gens ensemble.
2: Voilà. Et l'objectif aussi, c'est de faire attention, parce que ce sont des espaces qui sont fragiles, donc de bien réfléchir les investissements. C'est-à-dire que si on fait un puits, on sait qu'il va y avoir des concentrations animales. Si on crée une laiterie, on sait qu'il y a du lait qui va partir vers les marchés. Et donc, il y a des enjeux aussi de sécurité alimentaire qui sont derrière. Et donc, on n'est pas simplement à essayer à tout va de mettre des infrastructures en plein milieu de la zone pastorale. Peut-être sur les bords, peut-être de travailler sur les synergies, sur la mobilité, que la production est à un endroit pendant l'année et puis à un autre. Et donc, il faut mailler le territoire de services pour ces éleveurs pastoraux, pour qu'ils puissent accéder au marché et qu'ils puissent vendre leurs produits à de bons prix.
1: Alors, l'une et l'autre, vous avez tous les deux évoqué le fait que les troupeaux devaient rester mobiles. Donc, Alissa, vous êtes... Vraiment, c'est un point fondamental sur lequel vous allez intervenir, enfin sur lequel il faut se battre.
0: Oui. C'est quelque chose qui est inhérent aussi bien à la pratique économique qu'au mode de vie, donc pastoral, et qui doit être respecté, et qui est essentiel pour, encore une fois, vivre dans des environnements où il y a de fortes variabilités climatiques et où on a besoin de se déplacer pour avoir accès aux ressources.
1: Alors, vous évoquiez le fait que il y a des zones dans le monde où cette question, finalement, là, Alissa vient de nous donner une réponse qui était une réponse environnementale et qui était une réponse en relation avec le réel, alors que dans certaines régions du monde, on a eu des gestions qui ont été d'ordre économique, idéologique.
2: C'est-à-dire ?
1: C'est-à-dire qu'on a, par exemple, vous évoquiez qu'en Mongolie, on avait échappé à une sédentarisation planifiée, comme dans certains pays. Oui, et non, aujourd'hui, j'ai vu que le problème allait se reposer à Oulan-Bator, c'est-à-dire qu'on a deux pays qui sont voisins et qui ont deux positions très différentes. Hein. La Chine, qui a envie de fixer ses troupeaux, et la Mongolie qui a envie, au contraire, de les laisser libres.
2: Oui, voilà, ce sont là, tout à fait. Là, la Mongolie et la Chine sont deux pays qui ont des histoires très différentes, parce que l'un était associé plutôt au bloc de l'URSS, donc avec la relation avec la Russie, et la Chine était plus indépendante. La Mongolie, dans le bloc soviétique, a effectivement une histoire d'une hybridation entre le modèle des Kovkhozes dans des coopératives soviétiques.
1: Où
2: là, il y avait une sédentarisation, comme au Kazakhstan, comme en Ouzbékistan, où ça a été vraiment très dur pour les populations nomades. Et en Mongolie, il y a eu cette hybridation où le modèle de coopérative donnait la part belle à la mobilité, à la gestion du pâturage, à amener justement des services. Et c'est vrai que en regard à la Mongolie intérieure ou ce qui se passe en Chine, la partie désertique, on a cette image de la sédentarisation des troupeaux. Après, ça, c'est une image qui est véhiculée par les pouvoirs chinois, mais dans la réalité, souvent, quand on va sur le terrain, en fait, il y a toujours des pasteurs, il y a toujours des gens qui sont mobiles. C'est juste qu'on veut, on peut avoir l'impression de les cacher. Et donc, l'objectif aussi, à travers cette COP qui se trouve en Mongolie, c'est de donner la parole à la fois les partis, mais aussi aux organisations de la société civile, et donc de pouvoir montrer que des gens existent et continue de faire ses pratiques.
1: Donc vous êtes en train de me dire là que il y a en Chine une société civile qui est pas forcément d'accord avec cette planification très dure.
2: Alors je sais pas si elle va avoir le droit en Mongolie de s'exprimer, mais dans la réalité, que ça soit dans plein de pays où on a des régimes qui veulent montrer une image à l'extérieur du développement de leur pays, quand on regarde à l'intérieur, il reste des communautés qui vivent soit de manière traditionnelle, soit avec cette mobilité.
1: Alors, malheureusement, on arrive au bout de notre émission, comme d'habitude. Et bien sûr, toute la question financière reste en cours de discussion. Ça va être forcément un des enjeux extrêmement importants. Alors, on sait que, bien sûr, les pasteurs comptent sur cette reconnaissance pour pour pouvoir continuer à vivre tout bêtement de leurs produits. On sait aussi que les États ont besoin d'argent pour pouvoir remettre en place. Alors, on a évoqué quelque chose dont on n'a pas encore parlé, nous, mais finalement, il y a des fibres aussi. On a beaucoup parlé du lait, on a parlé de la viande, des fromages, etc. Mais il y a aussi l'alpaga et le cachemire. Et notre industrie du luxe française, par exemple, est assez intéressée par ces débats. Est-ce qu'on pourrait trouver des sources de financement ? Comment ça pourrait se passer ?
2: Je pense qu'il va falloir... Il y a deux questions. Il y a d'abord l'aide publique au développement. Je pense qu'Aïssa pourrait en parler. Moi, je vais parler plutôt sur la question des fibres. Donc effectivement, aujourd'hui, on a le marché du luxe qui s'intéresse aux produits pastoraux. On a des agronomes et vétérinaires sans frontières, une ONG qui est très implantée en Mongolie, développe des certifications durables, donc essaye de mettre en place des planifications territoriales avec les éleveurs pour justement protéger la ressource et en même temps produire, vendre du cachemire certifié. Donc ça, ce sont des modèles qui sont intéressants. Mais plus généralement, c'est vrai qu'il y a une question sur comment on va... financer la question de la restauration à la COP.
1: Alors, malheureusement, on ne va pas avoir beaucoup de temps d'en parler. De toute façon, c'est notre dernière émission avant l'été. Donc, je souhaite bien sûr à tous nos auditeurs d'abord des bonnes vacances. Et puis ensuite, on se retrouve avec des news à notre premier rendez-vous en septembre. Et donc, au cours de ces news, bien sûr, on fera un compte-rendu des conséquences, de ce qui a été décidé à Oulan-Bator. Et donc, on pourra reparler, bien sûr, de l'aide publique au développement. Alissa, ce n'est pas quelque chose qui est enterré. Voilà. Je vous dis au revoir.
0: Au revoir, merci beaucoup.
2: Au revoir, merci.
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16: Et bonjour à toutes, bonjour à tous, bienvenue sur les chemins de la création. Nous sommes sur Divergence FM. Et aujourd'hui, dans les studios de Divergence, je suis accompagnée de plein de monde. Il y a avec nous Marouane et Marissa, qui sont invitées aujourd'hui pour nous parler de création, de leur rapport à la création. Et comme vous le savez, l'émission, c'est une discussion très libre, qui peut partir dans tous les sens. On a le droit de dire des bêtises, évidemment, c'est toujours bienvenu. On a le droit d'être sérieux, on a le droit d'être, juste être. Et j'ai aussi Elsa, qui n'est pas loin de moi, et qui est mon acolyte dans cette aventure et dans ces émissions. Et Alice aussi, bien sûr, qui est notre super technicienne. Merci à tous d'être là avec nous pour cette émission numéro 4 de cette deuxième saison, si je puis dire.
24: Ouais.
16: Bienvenue.
24: Merci.
25: Merci.
16: Est-ce que vous pouvez d'abord vous présenter, Marouane ? Qui es-tu, Marouane ?
25: Qui je suis ? Marouane Agili, comédien, sorti de l'ENSAD il y a de ça maintenant 2 ans, l'École nationale supérieure d'art dramatique de Montpellier. Je suis sorti de cette école... par le printemps des comédiens. On a monté 3 spectacles qu'on a joué durant toute la période du printemps. Et après, s'en est suivi une reprise d'un des spectacles à Paris, à l'hôpital de la Salpêtrière. Et après, j'ai continué mon petit cheminement de comédien depuis professionnel, depuis maintenant 2 ans, mais sinon ça fait quelques années que je suis comédien parce que j'ai eu une longue formation aussi avant même l'ENSAD.
16: Très bien, merci. Et toi, Marissa ?
24: Eh bien moi, du coup, je suis chanteuse, multi-instrumentiste, donc oboïste avant tout, puis au chant où je m'accompagne piano-guitare, fraîchement diplômée de musicothérapie, et voilà, pour l'instant.
16: C'est la première fois que j'entends oboïste.
24: Oui.
16: C'est vrai que je ne me suis jamais posé la question, mais...
24: C'est vrai. C'est...
16: Voilà, cette remarque n'a peut-être aucun sens, mais ça m'a interpellée, oboïste.
24: Oui, c'est pas une question qu'on se pose tous les jours si on connaît pas trop cet instrument ou bien si on n'a pas l'occasion de connaître des oboïstes. Mais oui, c'est comme ça qu'on appelle les joueurs de hautbois.
16: Ouais, c'est stylé. Bonjour, je suis oboïste. Trop bien, merci. Et bien, parlons de ce qu'on aime faire et on va remonter à l'origine. J'aimerais savoir tout d'abord
24: Quand est-ce que la création entre dans vos vies? Est-ce que vous avez un souvenir, quelque chose où vous sentez que ça arrive, quoi, que c'est là?
0: Ben moi, je peux en parler parce que c'est arrivé assez récemment, enfin, du moins avec le média de la musique, en termes de composition personnelle, dans un moment... Ouais, avec beaucoup de ressentis exprimés, en fait, beaucoup d'émotions internes et juste une envie de le sortir de moi à travers de la musique. Ouais, c'était ça. C'était assez récemment.
24: Et récemment, 2 ans hein, ou 10 ans?
0: Récemment, quelques mois.
24: Quelques mois, ok.
0: En termes de vraiment, là, je parle de composition de A à Z, un produit tout frais sorti de moi.
1: Ouais. Et sinon, t'as pratiqué la musique depuis l'enfance?
0: Oui, depuis mes 7 ans.
1: Ok.
0: Ouais. Depuis mes 7 ans. Mais c'était... Je me voyais plus, du coup, dans, pour le coup, l'interprétation pure et dure, parce que ça a commencé avec 12 années de conservatoire, mmh. où il n'y avait pas trop la place. Je pense qu'il y a quand même un peu de liberté dans l'interprétation des morceaux. Mais quand même, voilà, c'était quand même assez cadré, assez structuré. Il n'y avait pas trop la place pour l'improvisation, ouais. pour se laisser aller.
1: Est-ce que c'était quand même quelque chose qui te permettait, donc t'as dit, de t'exprimer, enfin, de sortir les choses de toi? C'était déjà l'instrument, c'était déjà quelque chose comme ça?
0: Non, pour le coup, je pense que dans mon enfance, c'était plus une activité extrascolaire qui s'est transformée en activité scolaire, puisqu'après j'étais en musique, études, tout ça. Mais c'était plus... c'est aujourd'hui, pour le coup, que j'ai réussi à avoir les bénéfices de toute cette éducation musicale que j'ai eue. Et je m'en sers pour pouvoir, justement, m'exprimer aujourd'hui avec le hautbois aussi, tout ça.
24: Et est-ce que c'était toi qui avais choisi?
0: Alors...
24: D'aller au conservatoire, toute petite et tout?
0: J'avais pas tant choisi le conservatoire. Pour autant, j'ai toujours été friande de la musique. C'est mes parents, ma maman qui m'a proposé ça, d'aller au conservatoire. Et ensuite, par contre, j'ai choisi mon instrument. Au tout début, je voulais faire du violon. Rien à voir. Et j'ai pas été prise en violon. Donc, j'ai fait une année de solfège sans instrument. Puis par la suite, j'ai pu écouter tout un orchestre, en fait, qui jouait, un orchestre symphonique, qui présentait tous les instruments, un à un. Et donc, quand j'ai entendu le hautbois, j'ai dit « Oh, ça me plaît ». Et c'est comme ça que c'est rentré.
24: Super. Merci. Et toi, Marouane, tu saurais dire à quel moment la création t'attrape, entre dans ta vie, ou est-ce que tu te situes à un temps donné ou pas?
25: Alors... J'arrive pas forcément à situer où est l'endroit de la création en tant que comédien interprète. Par contre, je sais d'où, je sais pas si ça répond réellement à la question, mais je sais d'où m'est venue l'envie de travailler sur les plateaux de théâtre. Ça m'est venu d'une rencontre d'une personne que je connaissais déjà, mais je le connaissais pas sous cet aspect-là. Moi, je le connaissais pas sous, je le connaissais sous un amour fou, mais là, c'est un amour qui m'a rempli et qui me nourrit encore aujourd'hui. C'est mon professeur de philosophie en terminale.
24: Trop bien.
25: Qui me dit un jour, Marouane, t'as de la gueule, t'as de la présence, tu devrais faire du théâtre. Et au début, je l'ai pas cru. Et il s'est fait avec le temps qu'en fait, il a continué à parler avec moi. Il m'a nourri de tout un tas de choses jusqu'au jour où il m'a dit « Mais mets un pied dedans et essaye. » Et j'ai essayé. Et depuis maintenant, ça fait 7 ans et j'ai jamais arrêté. Je n'ai jamais autant été persévérant dans quelque chose. Et aujourd'hui, je sens que je ne peux pas vivre sans interpréter, jouer, créer. Donc, peu importe le terme qu'on lui trouve, mais il y a quelque chose de vital maintenant d'essentiel pour moi dans le fait d'être sur des plateaux et de vouloir justement faire voyager des gens. Et de par ce voyage, moi, je considère que là, bon, là, je prends des chemins où voilà, j'arrive à me retrouver. Mais je veux dire que j'arrive à créer, quand on parle de création, de l'émotion chez l'autre. Mmh. Si j'arrive à le faire voyager, si j'arrive, moi, à croire à l'histoire que je raconte pour faire voyager quelqu'un, après le sentiment qu'il a, qu'il pleure, qu'il rit, qui hurle, qui c'est son voyage.
24: Il se débrouille.
25: Il se débrouille. C'est super. Non, c'est top. Mais ouais. la création de cette petite chose infime qu'on oublie dans la vie de tous les jours, qui est juste, mais je veux te parler. Je veux prendre un moment avec toi, loin des réseaux, loin des bruits alentour de tout ce qui se passe dans la vie de tous les jours. Je prends X temps, parce que voilà, on ne sait pas combien de temps peut durer là, par exemple, une pièce de théâtre. Et juste, voilà, je suis là devant toi, c'est instantané et je t'envoie quelque chose. Si je crée de l'émotion chez toi, oh là là, mais c'est génial.
24: Trop bien. Et du coup, quand donc t'es ce professeur qui t'a fait une suggestion, ouais. T'es allé où? Enfin, t'as fait quoi? T'as dit toc toc, il y a un cours de théâtre, je frappe au hasard, ou comment ça s'est passé entre ça et après être sur le plateau et faire voyager les gens? Il y a quand même une bascule phénoménale.
25: Il y avait un petit cours de théâtre quand j'étais au lycée en terminale.
24: Ok.
25: Une petite activité extrascolaire qui durait une demi-heure, trois quarts d'heure le jeudi après-midi. J'ai commencé là. J'ai commencé, je me souviens, avec une impro, alors que je n'avais jamais fait d'impro. Et Mathilde, je n'ai plus son nom de famille, mais la comédienne, celle qui a dirigé cet atelier, faisait partir chaque élève en impro et tout. Ils étaient là depuis un moment. Et moi, je veux passer en dernier parce que j'avais juste peur de me foirer. Et je débarque et je lui dis, mais je raconte quoi, Mathilde? Elle me dit, mais raconte ce que tu veux. Et j'ai commencé à raconter une histoire comme j'en raconte tous les jours. Et je me suis retrouvé à plier les 15 personnes qui étaient avec moi. Et tout le monde a rigolé. Et vraiment, j'ai eu un sentiment, putain, c'est ouf, quoi.
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24: Donc le rêve, il est vraiment présent dans ta vie perso et dans ton travail,
3: vrai,
24: partout.
3: Pas beaucoup, okay. Dans le sens, oui, je fais des rêves confus, mais après, je rêve toute la journée, en vrai.
1: Tu rêves de quoi toute la journée?
3: Ben, en fait, comme souvent, j'écris des dossiers pour avoir mon financement des clips pour le CNC, CNM, etc. Et là, par exemple, j'ai écouté une chanson magnifique de Melissa Wickart et ça parle de construire un intérieur, une chanson contre l'intelligence artificielle et tout ce qui se passe, et ces stérilités d'âme qui est en train de se créer. Et là, je rêvais d'une fille qui sortait avec un robot et que son copain, je rêvais lucidement, hein, aujourd'hui à 10h en face chez moi, je pensais à une fille qui construisait une petite maison avec un robot et ses seuls copains, c'est une théière, une chaussure et c'était qui les troisièmes? Bref, je l'ai noté, mais voilà. Et en fait, avec ses copains, elle parle du fait que son copain, il n'est pas très doué au lit, elle l'amène jamais au resto parce qu'elle ne mange pas. Bon, bref, elle se plaigne un peu de sa relation. Et je ne sais pas si c'est clair parce que c'est vraiment un brouillon que j'écris aujourd'hui, mais c'était pour vous expliquer qu'est-ce que c'est rêver pendant la journée, je pense. J'aime bien écrire du surréalisme.
1: Et du coup, de ces rêves bruts, qu'est-ce que tu fais?
3: Ben, des images.
1: Et comment tu les transformes en images?
3: Ben, avec une caméra, une équipe de cinéma. Mais ça, c'est ce que je préfère. Mais aujourd'hui, il y a de moins en moins d'argent dans la culture et ça commence à devenir un peu difficile. Difficile. J'ai remarqué depuis un an, j'en fais un peu moins. J'ai l'impression que les fonds de musiciens, les labels sont un peu au sec. Et donc, je prends aussi toute seule ma caméra. Des fois, je m'en passe de mon équipe magnifique que j'adore. Parce que quand même, ce travail me fait souffrir parfois de solitude parce que je suis là comme un artiste à rêver dans mon coin. Je préfère quand il y a des équipes avec moi. Mais bon, c'est tellement vital pour moi de réaliser que des fois, il faut que je le fasse toute seule.
16: Et peu importe les moyens, des fois il y a des moyens, des fois il y en a, enfin humains, financiers, etc. Des fois il n'y en a pas et tu.
3: Voilà, de toute façon, il n'y en a pas et.
16: Qui va quand même.
3: Parce et que... je rencontre par exemple, là je viens de réaliser, de monter, parce que j'avais pris des images l'année dernière, un court-métrage sur une femme qui s'appelle Marguerite. Que ça s'appelle Les Sept Robes de Marguerite. Et en fait, cette femme exceptionnelle, elle pèse beaucoup, elle n'arrive pas à se lever. Et, mais tous les jours, elle change de tenue, elle se maquille. Et du coup, j'ai filmé ça. Et voilà, ça m'a fait du bien. Et j'apprécie beaucoup ce nouveau court-métrage. Mais les court-métrages ne sont pas visibles parce que. Voilà, mon travail est sur Internet, mais les courts-métrages, je les envoie au festival. Donc, il y a un mot de passe et tout ça. Donc,
16: Ok. Et tu disais que tu rêvais de façon consciente et de journée, une chaussure, une théière. Est-ce que les objets, ils ont une importance dans ton rapport à la création? Est-ce que... ils ont une place particulière ou...
3: Oui, tout à fait. D'ailleurs, c'est bien vu parce qu'un des courts-métrages qui a plus marché dans ma filmographie, c'est Pyjama Suicide, que c'est des pyjamas qui prennent vie et se suicident. Ben, les objets sont une partie de nous, c'est une espèce d'extension. Il y a plein d'images rhétoriques qui se basent sur les objets. Et, là, comme ça, je n'ai pas la figure rhétorique. Mais oui, tout à fait. Tout à fait. Tout à fait. C'est drôle aussi. J'aime bien quand on met des caractéristiques humaines aux objets et vice-versa.
16: Carrément. Et est-ce que tu saurais... nous dire, te souvenir, quand est-ce que la création, elle entre dans ta vie? Est-ce que c'est tard? Est-ce que c'est quand t'es petite? Ce rapport-là aux choses et à en faire quelque chose et à entrer en process pour créer, quand est-ce que ça t'arrive?
3: Ben, en fait, moi, je suis née en Sicile, d'une famille pas riche du tout. L'histoire de ma famille est assez dure. Et en fait, ma liberté est arrivée un peu quand je suis arrivée en France. J'aime beaucoup ma famille, c'est pas ça. C'est vraiment que c'était difficile de me penser en tant qu'artiste quand j'étais en Sicile. Et dès que je suis arrivée en France, bam, voilà, j'ai commencé à réfléchir à plusieurs choses. J'ai rencontré, tous mes amis étaient des artistes. Et une nuit, je suis rentrée et j'ai eu une idée de scénario. Et à partir de là, c'est parti. Et quand j'ai réalisé mon premier court-métrage, j'ai dit « Waouh, j'ai envie de faire ça pour toujours ». Mais c'était déjà un peu tard, je trouve, par rapport à Spielberg, à tous ces réalisateurs. Non, mais tout est dit, bon, j'ai commencé trop tard, c'est foutu pour moi. Mais on s'en fout. Oui. Donc, il faut créer.
16: Si c'est une nécessité, peu importe. Il n'est jamais trop tôt, il n'est jamais trop tard.
3: Mais on n'a pas
16: façon.
3: Tous les mêmes possibilités.
16: Exactement.
3: Aussi, pas seulement financières, mais spirituelles.
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4: Les poèmes sont des organes comme les autres. Ils pulsent, respirent, jaillissent dans les tunnels de chair comme des génies qui sortent de leurs lampes. Leur premier plan change de visage au gré de l'écoulement des fluides. Quelque chose s'allume ou bien s'éteint. Ça me subjugue l'œil interne d'une agréable terreur. Je t'embrasse. Les langues se mélangent et font des fruits, mûrissent en monstres qui dégueulent leurs langues puis leurs tripes jusqu'au trou de chair qui s'ouvre sur « ailleurs ». Ailleurs, c'est blanc, et puis le décor se dessine avec des traits qui giflent et des couleurs qui hurlent aux oreilles internes, celles qui sont collées le long du tube digestif. Je m'arrête là parce que je peux lire des heures après, et je sais que le temps est compté en radio.
16: Moi, on aurait pu aussi. Enfin, moi, j'aurais pu t'écouter encore des heures. J'étais partie là, dans le tube digestif, tu vois. Voilà. J'y étais.
5: on se retrouve un peu dans des endroits sombres et organiques quand je me mets à lire. Et ouais, c'est ce que j'aime.
6: Merci. Mmh. Merci pour ce partage, en tout cas, Amanda.
5: Avec grand plaisir.
7: Ça a l'air très envoûtant.
6: Ah ouais. Toi aussi, Carole, ça
7: t'a... Il y a quelque chose d'envoûtant, ouais. Ouais, ouais. Et c'est rigolo parce que ma dernière exposition, j'y pense maintenant, en fait, ça s'appelait Poésie de fragments.
5: Ah, mais c'est incroyable.
6: Oh là là, j'adore.
5: Elle nous a bien, elle nous a bien castés.
7: Ouais, ouais.
6: Et oui, c'est, en plus, c'est le... Enfin, on peut le dire, mais de base, il y a eu un remaniement de binôme aujourd'hui, voilà. Et qu'en plus, enfin, c'était pas prévu, mais c'est ça aussi, la spontanéité, et on retrouve ça aussi dans la création, le fait, l'accident, en fait, bing, c'était pas prévu que vous soyez toutes les deux, puis en fait, ça fait des échos, puis c'est comme ça, et puis on lâche prise.
7: Je pense que c'est intéressant de pouvoir aussi peut-être faire un petit zoom là-dessus. Par exemple, moi, quand je pense au mot poésie, c'est quelque chose qui pour moi, dans ma création, est très, très proche. J'ai l'impression de créer des poésies avec les pierres, ou en tout cas qu'elle me suggère des... Et que quelque part, en fait, c'est comme si mes tesselles étaient des mots et que je les composais pour en faire des phrases. Et forcément, moi, quand je crée, je souhaite raconter des histoires, même si je ne les connais pas encore. En tout cas, ça raconte des histoires. Ça, on ne raconte pas qu'une en général, il y en a vraiment plusieurs. Et du coup... sachant qu'il y a déjà une histoire ou des histoires dans la pierre même, puisque souvent c'est des matériaux aussi naturels ou des matériaux même pas naturels mais qui ont aussi des vies, des transformations.
5: C'est
7: donc
5: une super belle matière.
7: Finalement, pour moi, c'est de la poésie. Et du coup, ce serait intéressant voilà, de voir aussi, toi, de ton côté, pourquoi tu as choisi fragmenter, puisque moi, je choisis très volontiers le mot poésie, que j'aime peut-être plus que le mot art, d'ailleurs. Ouais. Puisque du coup, de la poésie, pour moi, c'est encore plus suggestif que l'artistique, qui est plus dur, quoi, plus archaïque.
5: Mmh. Okay. Pourquoi j'ai choisi fragmenter ? Parce que c'est vraiment des... En fait, fragmenter, je sais pas si... Enfin, ça se voit pas, mais il est écrit et il est barré. Et donc, en fait, fragmenter, c'est plein de petits morceaux. Et c'est la ligne qui relie le tout. Donc c'est vraiment des petits morceaux qui sont éclatés. Ça ressemble aussi très fort à ma personnalité qui est très éclatée, qui est très fragmentée. Et grâce à la poésie, ben, je fais ce fil rouge, je recous les lettres ensemble et ça crée quelque chose de recousu. Okay. Voilà, ouais, un peu abîmé, mais...
7: C'est proche.
5: Mais toujours... Mais oui, c'est proche, c'est très très proche avec ton processus, ouais. Mm-hmm.
6: Mm. Est-ce que Carole, tu veux nous parler de d'un de tes processus sur une œuvre en particulier ou une histoire associée à une œuvre dernièrement, peu importe.
7: Ce qui me vient à l'esprit, c'est oui, peut-être de pouvoir raconter le processus créatif que j'ai appris, que j'ai aussi. Apprivoisé, on va dire, puisque on le sait pas quand il arrive, et puis c'est après coup qu'on se rend compte que qu'il s'est passé quelque chose, mais ce quelque chose, sur le coup, on sait pas, on est complètement emporté par ça. Je pense que la première fois, je sais pas si on peut dire ça comme ça, mais comme c'était toute une période, la première fois, oui, que je suis rentrée dans un processus créatif, c'est quand vraiment justement j'ai pu clairement faire une grande pièce tout en ayant décidé justement de ne pas avoir de dessin, et ça correspondait à une commande libre juste avant de partir à l'école en Italie. Du coup, c'était un architecte qui m'avait commandé ça, c'était un cadeau du coup de me demander une commande libre. Du coup, j'avais juste demandé à ce monsieur: est-ce que je peux voir comment c'est chez vous? Parce que faire une commande libre sans connaître la personne, pour moi, c'était un peu bizarre. Donc, j'ai vu que c'était très bordélique chez lui. Et ça m'a inspiré beaucoup de blanc et justement de quelque chose de très lisse et de très calme et de très... Voilà. Je me souviens être rentrée d'une exposition que j'avais vue au Centre Pompidou de Beaubourg, où tout justement, il y avait des énormes salles blanches où on rentrait dans une salle. Je ne me rappelle plus du nom de l'artiste.
5: C'est ma grand-mère. C'est Tania Moreau, c'est les chambres de méditation. C'est ça ?
7: Peut-être. Alors, je peux faire une description.
5: Tu rentres dans une salle.
7: On rentrait dans une grande salle. Et là, il y avait en fait plein d'objets blancs.
5: Ouais, bah
7: plein d'objets
6: alors
7: blancs.
6: Là... c'est fou. On a un truc un peu
5: Tu regardes, c'était pas une chambre avec un son?
7: Alors, il y avait pas de son, il me semble.
5: C'était pas ça. Mais parce que c'est, elle a fait à Beaubourg les chambres de méditation.
7: Alors, je regarderai, ouais, ou alors je peux regarder sur le téléphone, mais on va laisser les téléphones, voilà. Mais en tout cas, je me souviens de rentrer dans des grandes salles
5: blanches
7: avec des objets. Et le fait qu'on soit dans une salle blanche avec des lumières très blanches, il y avait très peu d'ombre, donc on distinguait très peu les choses et en même temps, on les distinguait quand même. Mais tellement peu que ça en était très, très, très émouvant. Et j'étais restée complètement dans cet univers blanc et j'avais adoré cette sensation. Et je ne sais pas si vous connaissez le marbre de Carrare qui est très, très connu. Le marbre de Carrare, c'est un marbre blanc. C'est comme si on coupait un énorme sucre et que vous étiez immergé dans du sucre. Donc plein de cristaux qui sont blancs. Et, il va du plus gros, d'une plus grosse granulométrie à une plus fine. Donc, le marbre de Carrare très fin, c'est un marbre blanc pailleté. Mmh. Donc, avec. Voilà. Ouais. Et moi, c'est celui que j'aimais le plus à cette période-là. C'est celui vraiment que sur lequel. Enfin, qui me donnait envie de m'exprimer. Et du coup, j'ai créé une œuvre toute blanche qui s'appelle L'Envolée. Et j'ai laissé en fait cette mosaïque se créer un peu à travers moi dans une envie de vraiment avoir une ligne qui monte petit à petit comme si ça déployait une sorte de feuille de palmier sans que ce soit figuratif mais vraiment avec des branchages qui montent et je l'ai fait en diptyque avec une première partie et une deuxième dans laquelle il y a un rond creusé et en fait la ligne du coup elle monte au-delà du rond voilà il y a une envolée Donc c'était une œuvre pour moi qui a été vraiment qui m'a laissé totalement libre en fait et je me rappelle à la fin de cette création qui m'a pris à peu près un mois et demi, deux mois. Je l'avais fait dans mon garage chez moi, chez mes parents avant de partir en Italie à 17 ans. À 18 ans, 19 ans, quelque chose comme ça. Je me rappelle avoir ressenti que c'était pas moi qui l'avais fait. Et que c'était un peu bizarre de dire ça, mais en même temps, c'était vraiment ce que je ressentais. Et quand mes amis m'avaient dit « Mais pourquoi tu dis ça ?» Je dis « Mais en fait, c'est parce que c'est pas vraiment moi, en fait. Je mets les pierres, mais c'est les pierres, en fait, qui veulent se mettre les unes à côté des autres parce qu'elle, elle va bien avec elle. Regarde là. » Et puis là, j'avais mis un petit rouge. Je peux pas en mettre juste un à côté, donc il faut que je le mette plus loin. Et ça se crée tout seul. Et voilà, et du coup, je me souviens avoir aussi dit sacré. Et du coup, moi, dans ma tête, c'était plutôt sacré, c'est dit. Et en fait, il y a quelque chose aussi de l'ordre de sacré qui opérait sacré, aussi. Carrément. Et je l'ai ressenti sans savoir vraiment ce que je faisais. Et ça a été assez violent de rentrer dans des écoles académiques ensuite. Mais je me souviendrai toujours de cette expérience qui, du coup, est la première école à laquelle j'essaye aujourd'hui de revenir et j'essaye de combiner avec tout ça, c'est-à-dire mon savoir-faire, tous les savoirs académiques qui en soi aussi sont très intéressants et cette première expérience qui a été vraiment l'expérience de création artistique et donc voilà, comme si on était un peu un canal et puis les choses se font aussi à travers nous et notre envie de créer sans trop savoir vraiment pourquoi, mais voilà.
6: Merci. C'est vrai qu'il y a une dimension sacrée et de canal et je sais pas Ananda, toi si ça te parle des fois, est-ce que tu canalises, tu sors de toi et ça écrit?
5: Mais quand Carole dit elle a l'impression que c'est pas elle qui l'a fait, moi ça je le ressens tout le temps. Tout le temps. Il y a ce truc où je me détache en fait, c'est voilà.
7: Et c'est là où je trouve qu'il y a une dimension de lâcher prise qui est importante. Et c'est là où, du coup, l'art opère, il me semble, parce qu'il y a un détachement qui est possible, n'importe quel type de détachement d'ailleurs. L'inconscient peut être, totalement libre de pouvoir exprimer. Et l'art peut exister, en tout cas, en toute liberté. Et je trouve que c'est là que c'est vivant. Et ça m'arrive parfois de regarder du coup une œuvre et de me dire « Waouh, qu'est-ce que j'ai fait ?»
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16: Eh bien, les amis, on va glisser tout doucement vers la fin.
8: Oh.
16: Et notamment avec le mot de la fin. Et le mot de la fin, c'est un seul mot pour, qui représenterait votre rapport à la création ou à votre processus de création. Quel serait ce mot ?
7: Intuition.
8: C'est méditation.
9: Sensibilité.
16: Moi, je dirais, je le dis tout le temps, celui-là, mais c'est infini.
1: Moi, ce serait énergie.
8: Liberté.
10: Infini.
9: Expansif.
10: Amour.
16: Frénétique. Salvateur.
11: Je sais pas, l'émancipation.
12: Je dirais amour.
8: Joie.
9: Ouais, moi, je dirais l'envie.
13: Moi, je vais dire l'émotion.
10: Présence.
3: Inconscient.
12: Respiration.
9: L'amour.
13: Moi, mon mot, c'est le partage.
7: La justice.
10: Amusement.
1: Moi, je dirais artivisme, du coup.
7: Moi, je vais faire un petit mignon trash.
11: Amour. Complexité.
9: Je dirais expérience.
12: Persévérance.
11: Rêver. Ouais.
26: Confiance. Et ascension.
11: J'hésiterais entre infantile et spontané. Spontaphile. Spontané. Spontaphile. Vive la musique.
9: Moi, je dis que la misère, ça rend beau.
11: Alors, le jeu.
26: Bah... Yes.

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Bonjour, bonjour, bonsoir. Ici Ondes d'Afrique, l'émission qui vous fait vibrer aux ondes de l'Afrique en DAB+, radio terrestre numérique, sur Divergence FM. Heureux de vous retrouver pour cette nouvelle heure à passer ensemble. Le théâtre est cet espace sacré où le texte quitte la page pour s'incarner dans le souffle et la chair des comédiens. C'est un miroir tendu à la société, un lieu de vérité où l'éphémère d'une performance crée une communion unique entre la scène et la salle, entre ombre et lumière. Il transforme l'intime en universel et le silence en cri politique ou poétique. C'est par essence l'art de la rencontre immédiate, là où le monde vient se raconter pour mieux se comprendre. Cet art est aussi celui de la femme que nous recevons aujourd'hui, auteure dramaturge, comédienne, metteur en scène. Elle écrit pour réparer les silences et donner un corps aux mémoires qui s'effacent. Sa plume voyage entre deux rives, entre l'intime et l'universel. Dramaturge, poétesse, metteuse en scène, Aïcha Eusey ne se contente pas de remplir des pages. Elle sculpte l'émotion de ses racines à ses engagements sur les planches contemporaines. Elle a fait du théâtre un espace de résistance et de lumière. Son écriture, souvent décrite comme organique et charnelle, explore sans relâche les thématiques de la transmission et surtout de la place des femmes dans la grande histoire. Elle est celle qui fait parler des ombres pour qu'elles ne se fassent plus peur. Aujourd'hui, elle pose ses valises et ses textes dans notre studio pour une heure d'entretien.

0: Usé, qui est avec nous à l'antenne. Et oui, je vous disais donc que Aïcha est dramaturge, poète, auteur et metteuse en scène et comédienne également. Et elle a également écrit donc ce titre que nous venons d'écouter. Alors, ce titre a été écrit dans le cadre de la réalisation d'un film documentaire qui touchait à un sujet. Donc, des écrits de Aïcha, donc sujet qui est la première pièce que notre invitée a écrit. Aïcha, bonjour.
1: Bonjour Ferdinand.
0: Donc, nous vous recevons aujourd'hui dans Ondes d'Afrique, car vos textes, vos pièces de théâtre sont très liées à l'Afrique. Et je peux même dire que le lien entre vos œuvres et l'Afrique est à la fois ombilical et mémoriel. Je me trompe ?
1: Non, c'est tout à fait juste, parce que c'est de par mon histoire personnelle et mon ancrage aussi avec le Sénégal que j'en suis arrivée à m'interroger sur la mémoire et l'histoire, qui sont, je pense, deux choses différentes selon la perspective par laquelle on le prend. Donc dire que ça, à la fois ombilical et mémoriel, c'est vrai, mon lien avec le Sénégal, ouais.
0: Et comment vous êtes arrivé à l'écriture? Parce que ça, c'est un peu une question qu'on a dû vous poser, je pense, plusieurs fois, mais voilà, on serait quand même curieux de comprendre comment l'écriture est-elle entrée dans votre vie.
1: Alors, elle est entrée par le théâtre, en fait. Moi, j'étais plus sur scène, et c'est parce que j'avais envie de jouer un message que moi, je voulais porter, que j'ai commencé à écrire. Donc je dirais vraiment que c'est le théâtre qui a appelé l'écriture pour moi.
0: D'accord. Et un message que vous aviez envie de donner, ce message, est-ce que ce message c'était donc ce premier texte que vous avez écrit, Oba Tcharoï?
1: Oba Tcharoï, c'est mon premier texte, effectivement. Moi, à l'époque, c'est que j'étais étudiante à l'ENSAT. Donc c'est l'École nationale supérieure des arts et techniques du théâtre à Lyon. Et on avait une commande d'écriture autour des violences politiques. Et à ce moment, j'avais envie de m'emparer aussi de cette histoire de Tcharoï 44. Tcharoï qui est une banlieue de Dakar dans laquelle j'ai passé une partie de mon enfance, où a eu lieu en 1944, le 1er décembre, un massacre, un crime colonial. Et j'avais envie d'aborder cette histoire et de la faire exister sur scène.
0: Et alors, comment pour vous, parce que voilà, ce qu'il faut que nos auditeurs sachent, c'est que vous êtes française, vous êtes, on va dire, plutôt, faut le dire, on va le dire, hein, blanche. Vous avez grandi au Sénégal, et de mémoire, j'ai pas connaissance d'un texte, donc. D'un auteur, d'un romancier ou d'un auteur africain qui parle de ce sujet-là. Enfin, je n'ai pas connaissance, alors peut-être qu'il en existe. Mais comment vous, de par votre. Comment ça a été reçu qu'une Française, qu'une, on va le dire, hein, une petite banche, d'ailleurs dans la pièce, il dit
1: Toubab Diouf.
0: Toubab Diouf. Comment ça a été reçu, ça, au Sénégal, par exemple?
1: Alors, c'est pas le seul texte qui existe. On pourrait dire texte contemporain. Après, il y a des textes qu'il évoque.
0: Qu'il évoque, bien sûr. Oui.
1: Voilà, il y en a pas mal. Mais à travers ma perspective, donc en tant que femme,
0: oui,
1: blanche,
0: aussi, oui, en tant que femme, oui.
1: Habitée des deux cultures, c'est sûr que ça, c'est quelque chose d'assez nouveau. Au Sénégal, ça a toujours été très bien accueilli. Ça a toujours été très très très bien accueilli parce qu'à partir du moment où on comprend d'où je parle, on comprend aussi quelle est ma démarche. Et dans le texte, je l'écris, je le dis, je n'en garderai que la trace, pas le combat. C'est-à-dire que je dis bien que c'est pas mon combat personnel, c'est que pour moi, c'est un geste de trace. Et la trace participe du combat. Mais c'est un endroit un peu différent. Il y a une nuance, en fait.
0: D'accord.
1: Ici, en France, c'était un peu plus compliqué. Parce qu'il y a aussi, dans mon écriture, la présence de la colère. Mais de la colère qui est aussi libératrice. De la colère qui permet de faire avancer les choses. De la colère qui permet de sortir de cet état figé dans lequel on peut être, notamment par rapport au silence. Et ça, c'était moins bien reçu. Ici, en France.
0: Voilà.
1: D'accord. Ça, c'était moins bien reçu. Mais c'est quelque chose de très variable.
0: Moins bien reçu.

0: là-dessus aussi par rapport à ce que le texte raconte finalement. Est-ce que c'est l'acceptation de ce que a pu faire l'armée française, enfin ce qu'on montre aussi qui est peut-être pas acceptable pour beaucoup de gens ici, se dire on a pu faire ça, enfin sans juger, c'est pour beaucoup pour qui ça a été une surprise, j'imagine.
1: Ben, c'est vrai que beaucoup de personnes, moi j'ai écrit ce texte, j'ai commencé l'écriture en 2018, j'ai terminé l'écriture en 2021. À ce moment-là, on n'en parlait pas tant que ça, de Tiaroï 44. Dernièrement, c'est revenu beaucoup dans l'actualité, aussi parce que le président de la République sénégalaise s'est emparé de cette mémoire, de cette histoire. On a fait aussi une commémoration officielle qui est organisée par le gouvernement sénégalais depuis là, ça fait deux ans. Mais il y avait énormément de personnes qui n'avaient jamais entendu parler de ces tirailleurs, soldats de l'armée française qui se sont fait assassiner par l'armée française, en fait. C'est quand même un fait assez singulier, quoi, dans l'histoire coloniale. Et c'est sûr que je pense que déjà le choc de réaliser qu'on tue des hommes qui se sont battus pour la France, et ça vient toucher cette thématique, elle vient toucher directement à la culpabilité blanche. Et ça, c'est propre à chacun. C'est chacun qui peut se démener d'une façon ou d'une autre. Et des fois, le premier réflexe, je pense, c'est de vouloir le rejeter. Parce que ça fait mal, en fait. Et ça fait mal des deux côtés, pour des raisons différentes.
0: Tout à fait. Écoutez, moi, je vous propose qu'on écoute maintenant un extrait donc, de Oba Tiaroï, qui a été édité, qui est édité donc aux éditions...
1: Aux éditions Domens.
0: Domens. Voilà, on écoute.
2: Les tirailleurs ont attendu ici sur ta terre, Tiaroï. Attendu si près de leurs femmes, de leur terre, de leur liberté, indépendance, honneur. Mais la France, après avoir exploité, la France a trahi, et cette trahison ne pouvait rester seule. C'était un miracle d'arriver ici à Tiaroï. Aujourd'hui, le camp militaire diminue. Les morts sont recouverts par des constructions, autoroutes, hôpital, écoles, baraques. L'ingratitude face aux morts, m'a-t-on dit. D'abord, je vais dire Dakar, l'affaire de Dakar. 1940, 23, 24, 25 septembre 1940. De Gaulle joue aux obus sur Dakar. Pour libérer la France, De Gaulle joue aux obus sur ces vies sans valeur, sur ce bétail, cette force noire prise au piège par Vichy. De Gaulle joue aux obus sur Dakar. Et De Gaulle, après avoir causé 1000 morts, se rabat sur Brazzaville. Et Pétain qui garde. Et De Gaulle qui garde. Et ceux qui tuent, puis prennent et vont. Aussi simplement la décision d'abattre froidement des hommes qui se sont battus pour la France. Tous abattus puisqu'ils sont noirs, puis ces tirailleurs aussi, refusés au défilé des Champs-Élysées, ces tirailleurs cachés, ces oubliés de l'histoire, ce bétail en uniforme, utilisé en Indochine, utilisé en Algérie, utilisé à Madagascar, ce bétail retourné en terre d'Afrique, disent-ils, en terre d'Afrique occidentale française. Posez-la entre les barbelés, posez-la, et ces hommes, ces tirailleurs, maintenant frères d'armes des Blancs, frères d'armes. On ne peut pas imaginer la fraternité qui se noue face à la mort, m'a-t-on dit. Le souvenir de ces hommes qui se battent pour la France, qui se font assassiner par cette même France, ne suffit pas. L'évocation du mot « colon » ne suffit pas. Le symbole ne suffit pas. Le symbole du refus, le symbole de ces hommes qui disent non, non aux Blancs, la graine du refus, la graine de la résistance, dit-on. Tiaroï 44. Tirailleurs sénégalais de Côte d'Ivoire, Mali, Guinée, Congo, Bénin. 7e régiment de tirailleurs sénégalais mobilisé en 1939, emprisonné à la capitulation de 1940, pris au piège du régime de Vichy, assassiné arbitrairement, emprisonné dans des fronts de Stalag ou entré dans la résistance. Tirailleurs sénégalais rapatriés de Morlaix à Dakar, mis dans un camp de transit à Tiaroy, en attente de leur argent. Des hommes qui se battent pour la France. Des hommes frères d'armes des Blancs, dit-on. Des Blancs déjà payés à ce moment, des Blancs retournés dans leur famille. Des hommes dans le camp de Tiaroy, en attente, en transit. Des hommes qui attendent leur argent. Ces hommes n'ont plus confiance. Ces hommes attendent le retour, la promesse. Ces hommes refusent de quitter le camp sans leur argent. Le matin du 1er décembre 1944, cela fait 10 jours. Ces hommes, ces tirailleurs sont là dans le camp de transit de Tiaroy. Cela fait 10 jours. Ils attendent leur argent le matin du 1er décembre 1944. Ces hommes sans défense, ces hommes toujours au service de l'armée française, ces hommes qui se sont battus pour la France, de gré ou de force, ces hommes qui réclament leur argent, sont mitraillés par l'armée française, assassinés, enterrés dans des fosses communes, balancés 3 par 3 ou 4 par 4, sous terre et recouverts.
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0: Hola Hola, hymne officiel de la Coupe d'Afrique des Nations 2015, organisée en Guinée équatoriale. Ce titre est une vraie collaboration panafricaine portée principalement par le duo togolais Toufan, pour symboliser. Alors, nous avons un Togolais en studio qui est très, qui est très fier. Donc, il s'agit d'Islam, hein, que vous connaissez déjà, chers auditeurs, qui va présenter sa chronique dans pas très longtemps, d'ailleurs. Une chronique dont le sujet sera donc le sport, le football, comme outil, comme instrument de paix. Je disais donc que ce titre, Hola Hola, symbolise l'unité et la diversité du continent. La chanson a réuni de nombreuses stars, dont Fally Ipupa de la République démocratique du Congo, Sigila du Congo aussi, et puis Eddie Kenzo de l'Ouganda. Ce morceau est resté emblématique de la compétition, invitant donc tout le monde à danser et à célébrer le football africain. Justement, il est question de football dans Honte d'Afrique aujourd'hui, avec donc nos deux invités, Fessoal Nompa, qui sont présidents de club ou meilleurs buteurs de leur, de leur fédération. Mais ils auraient pu, et même parce qu'ils tous deux donc contribuent donc à la mise en place de la fan zone qui aura lieu à Montpellier au quartier de la Mousson dans le cadre donc de cette 35e édition de la Coupe d'Afrique des Nations. Fessoal, bonjour.
1: Et bonjour, et bonjour à tous les invités, ou du moins à tous les personnes qui écoutent justement Honte d'Afrique, et merci pour l'invitation.
0: D'accord, Fessoal qui est un habitué donc de notre studio. Et puis nous avons également Aziz avec nous, Aziz de GSC34, que je rencontre personnellement pour la première fois. Bonjour Aziz.
2: Bonjour Ferdinand, bonjour Islam, bonjour Madame,
0: oui, Alice, donc Alice Rollet, qui est la réalisatrice aujourd'hui. Alors, je vais commencer par vous, Aziz. Déjà, parlez-nous un peu de GSC 34. Qu'est-ce que c'est comme structure, comme association ?
2: GSC, c'est le nom, c'est le sigle, c'est GSC. Le nom complet, c'est Génération Solidaire et Citoyenne. Donc, comme le nom l'indique, c'est intergénérationnel. Donc, ça s'adresse à tout public, de bébés jusqu'à la retraite et même après la retraite. Mais c'est vrai que le public dont on s'occupe plus précisément, c'est les jeunes. Donc avec pas mal de séjours qu'on a organisés sur les dernières années, dont un à Strasbourg au Parlement européen, puisqu'on parle de citoyenneté. Mmh. Il y a eu aussi des séjours d'échange de jeunes sur Toulouse, Perpignan, Marseille. Et là, on a encore un séjour très prochainement. Donc, on part ce vendredi à Toulouse. On est reçu par le service jeunesse de Toulouse pour parler concrètement par à peu près une quinzaine de jeunes qui étaient venus nous voir l'été dernier. Et c'est à notre tour d'aller leur rendre visite. Et on a un programme bien garni avec eux de visites je crois qu'il y a aérospatial sur le programme. Il y a de l'échange aussi de paroles, de pratiques entre jeunes, entre adultes, pour savoir un peu comment on fait dans nos quartiers. Donc voilà, pour résumer ce que fait GSC, ces jours, je parle de ces jours parce que c'est l'actualité. Après, on a créé aussi une application, peut-être que je reviendrai en parler, qui s'appelle À la page. Oui. C'est une application qui est destinée qu'aux habitants du quartier de la Mousson, pour l'instant. Et donc, tous les partenaires qui interviennent sur le quartier créeront un compte et pourront eux-mêmes diffuser des événements sur l'application. Après, on fait du soutien scolaire, on fait des projets pour les parents, pour les familles, des sorties familles, souvent en Espagne, souvent dans les parcs d'attractions. Deux fois par an, on va soit au parc Spirou, on va aussi à Hockey Corral. C'est des sorties familiales pour les mamans. Ça leur fait plaisir. Des sorties familiales, c'est quand les mamans prennent les enfants. Et les sorties, on va dire, plus féminines, sorties femmes, c'est l'Espagne, c'est le Pertus, c'est les centres commerciaux, faire un peu de shopping, mais ça leur fait beaucoup de bien. Donc on en fait 3 ou 4 dans l'année. Et après, il y a pas mal de réunions avec les habitants sur le cadre de vie, de la rénovation urbaine sur le quartier. Et après, il y a du partenariat. Aujourd'hui, je suis là dans le cadre d'un partenariat avec Yobi, avec Esprit Libre et donc AfriMove, mais aussi il y a des partenariats qu'on met en place aussi avec d'autres associations. Ça peut être le Montpellier Basket, ça peut être l'Atlas Payade Football. Il y a d'autres associations sur le quartier avec lesquelles on bosse. Mais là, c'est vrai que ça dépend du sujet, ça dépend comment. Travailler ensemble, c'est jamais facile. Parce que chacun veut un peu, pas se mettre en avant, mais veut voir si ce qu'il produit, ce qu'il met en place correspond à ce que les partenaires font. Mmh. Et voilà, pour être un peu dans la même lignée, l'intérêt général. De toute façon, une association, ça vise toujours l'intérêt général. Et c'est vrai que quand on travaille avec des collègues qui sont dans la même optique, ça fait du bien et ça allège. Quand on est seul dans une asso à travailler tout seul, c'est bien des fois des partenariats où on arrive à avancer ensemble.
0: Et vous existez donc depuis combien de temps ?
2: 10 ans.
0: 10 ans,
2: on est sur le quartier Oxford. Le quartier Oxford, il est pas loin du tram ligne 1, Halle de la Payade. Mmh. On est à côté des groupes scolaires. C'est pour ça que la première activité qu'on a mis en place, c'était le soutien scolaire. Donc ça fait 10 ans, et là, ça fait 8 ans qu'on est plus, qu'on était sur le square Saturne précédemment. Parce qu'il faut savoir qu'à la Paillade, il y a beaucoup de carrés. C'est-à-dire des groupements d'immeubles identifiés par un nom. Et des fois, c'était des planètes. On avait dit Mars, Jupiter, Saturne. Il y a beaucoup de noms de planètes. Il y a un peu l'univers, on va dire. Et donc là, maintenant, nous, on est sur Oxford. Donc quelque part, Oxford, ça fait penser à l'université d'Oxford.
1: Ouais.
2: Donc le savoir, et on a pas mal de jeunes qui ont eu vraiment des excellents parcours avec ce qu'on a mis en place, avec l'aide à la scolarité, avec l'accompagnement scolarité, l'accompagnement parental. Là, on a des jeunes qui ont atteint des sommets, et on a aussi des jeunes qui aujourd'hui galèrent toujours à s'orienter, à trouver leur place, à trouver des solutions, surtout les 16-18 ans. C'est sur ces vers ceux-là qu'on s'adresse maintenant, parce que le projet il va se recentrer petit à petit, parce que pour terminer ma présentation, dans quelques mois, on va ouvrir un nouvel espace jeunesse sur le quartier, en capacité d'accueillir à peu près une cinquantaine de jeunes. Et donc, on les accueille sur des horaires journée et fin d'après-midi, surtout l'hiver, quand il fait nuit tôt. Et donc, c'est tous les jeunes. On vise aussi les jeunes qui n'ont pas trouvé leur place, qui n'ont pas encore construit de projet, etc., pour les accompagner. Mais il y aura souvent et surtout des partenaires pour le faire, dans les points formation jeunesse, dans les éducateurs spécialisés. On est amené, nous, à recruter peut-être prochainement un ou une éducatrice spécialisée pour justement s'occuper des jeunes les plus fragiles, ceux qui ont eu des accidents de parcours, et c'est vers cela qu'on va peut-être renforcer notre présence sur le quartier. Voilà, c'est ça.
0: Très bien, c'est très riche, très, très impressionnant même tout ce que vous avez mis en place jusqu'ici. Et je vous souhaite donc que ça continue et que vous ayez de plus en plus de partenariats et de soutien pour pouvoir continuer toutes ces actions. En tout cas, nous, je pense qu'on se reverra pour parler spécifiquement lors d'une émission de ce que vous faites.
2: D'accord, vraiment. Merci.
0: Et donc, Fessoal...
1: De Yobi,
0: Fédération Yobi, voilà. Bon, voilà.
1: À peine que je repasse un peu le truc, ouais. Ça fait deux, il y a plus de deux émissions qu'en
0: plus
1: fait on explique c'est quoi Yobi,
0: voilà.
1: Donc maintenant je pense qu'à mon avis
0: exactement.
1: On sait ce que c'est.
0: Exactement, voilà. Et là, on va parler directement de la fan zone, puisque l'année dernière déjà elle existait, hein, cette fan zone. Et est-ce que vous pouvez nous redire un peu d'où vient l'idée, pourquoi l'idée d'une fan zone lors de la CAN ici à Montpellier?
1: Bien sûr, en fait ça débute comme que vous l'avez très bien dit, depuis l'année dernière, donc c'était la fan zone de la précédente édition de 2024, où on avait fait donc ce qu'on appelait la village Cannes. La fan zone de l'époque s'appelait village Cannes, où on avait fait donc un village avec les différentes associations pour la diffusion des matchs de la Cannes. C'était une initiative de base des Ivoiriens, puisque l'édition précédente, le pays hôte, c'était la Côte d'Ivoire. J'avais proposé justement à ce que les associations africaines de la diaspora africaine de Montpellier puissent se saisir aussi de cette fan zone, et donc faire en sorte que ça soit un rendez-vous également des Africains de la diaspora de Montpellier pour vivre l'ambiance de la CAN et faire vivre aussi cette ambiance à travers différentes personnes issues de Montpellier pour faire en sorte de pouvoir comprendre ce qu'est la ferveur. C'est quand même le grand événement du continent africain.
0: Oui.
1: Donc on parle pas que de foot, c'est la passion, la ferveur, c'est la danse, il y a toute, enfin voilà, c'est la culture en soi de l'Afrique qui émane en fait de ce continent. Et donc cette fan zone a été un vrai succès populaire. On s'attendait pas à ce qu'il y ait autant de monde dans cette fan zone qu'on avait fait à Yobi, dans notre cher lieu à l'époque, qui n'était pas en travaux. Et comme l'édition de cette année, c'était au Maroc, et que Yobi fait avec les concernés, moi j'avais proposé aux associations que j'appelle des associations sœurs à la Mousson, parce qu'on est investi non pas que sur l'interassociatif, mais dans l'interquartier aussi, puisque donc on fait du lien avec, en étant donc une association de Figueroles, on fait du lien aussi avec les associations du quartier de la Mousson, Croix d'Argent, de Saint-Martin. Et donc j'avais dit justement à Esprit Libre, avec qui je bosse très souvent avec eux, j'aurais proposé si en effet ils étaient intéressés à ce qu'on puisse développer une fan zone à la Mousson avec leur concours. Et ils ont dit direct, au vu de ce qui s'est passé la fan zone à Yobi, on le fait direct, sans problème. C'est comme ça qu'en fait est venu le projet de la CAN à la Mousson.
0: À la Mousson, d'accord.
1: Et qui est venu aussi, puisque c'est un des projets liés au projet global qui est Cannes 2025 ici et là-bas, où donc on porte le projet de la fan zone, mais par exemple Aziz aussi portait le projet lié au voyage pour les enfants sur des matchs en live au Maroc. Il y a eu la Cannes des quartiers aussi, portée par AfriMove, avec Esprit Libre aussi. Donc chacun avait justement son projet dans ce projet global pour faire en sorte justement de mutualiser les énergies, comme avait très bien dit Aziz. Mmh. Et c'est comme ça qu'après est venue justement la fan zone à la Mausson avec les différents partenaires et notamment les deux maisons pour tous du quartier Mausson, Léo Lagrange et Louis Feuillade, qui ont une contribution importante également dans la constitution de cette fan zone à la Mausson.
0: Très bien, donc vous, votre rencontre, je veux dire Aziz et Faisal, donc vos deux structures, ce que vous connaissez déjà bien avant, vous avez déjà travaillé ensemble.
1: Non.
2: On n'avait jamais fait de projet ensemble. C'est pour ça que tout à l'heure je disais que c'est pas toujours facile de travailler ensemble, mais quand on a Faisal, je l'ai vu travailler, je vois que c'est quelqu'un qui a de la rigueur et qui met toute son énergie pour que le projet aboutisse. Il y en a ça aussi, donc Sofiane qui est en départ pour le Maroc actuellement. Mais non, on ne se connaissait pas vraiment. Mais là, on apprend à se connaître. On apprend justement avant de venir, on discutait, on échangeait. Et c'est vrai que moi, je suis pour le partenariat quand il est vraiment dynamique et vraiment quand il est sincère. Il ne faut pas qu'on ait l'impression d'être manipulé ou utilisé, etc. Mais quand on a beaucoup d'assos qui travaillent très très bien, il n'y a pas du tout ça. Mais je veux dire, malheureusement, et on peut aussi être déçu de certains partenariats parce que finalement, ça peut être compliqué. Voilà.
0: Ouais. Et donc sur le terrain aujourd'hui, cette fan zone, elle se met en place petit à petit, c'est quand même le 21. Hein, c'est...
1: Oui,
0: c'est dans une
2: c'est
0: semaine.
2: Grand,
0: hein.
2: grand et grand.
1: Mais après, comment dire, les grands événements se font aussi parfois petit à petit. Hein, faut pas croire. C'est, voilà. C'est après, c'est une gestion d'action. Non, mais j'ai l'habitude justement. Donc, il n'y a aucun stress sur ce point-là. Les choses seront posées, faites. Est bien établi justement ce dimanche, mais alors comme je disais, c'était avec donc les deux structures importantes pour nous, c'est les deux maisons pour tous, notamment Léo Lagrange qui nous met à disposition le lieu justement pour faire la fan zone sur nos quatre dates, donc le 21 décembre, donc l'inauguration pour le match d'ouverture donc Maroc-Comores précisément à 20h et la fan zone ouvre à 18h avec quelques animations, également de la gastronomie, un petit marché d'artisanat aussi. Et puis donc dans le même temps sur les dates, les autres dates, donc c'est les 9, vendredi 9 janvier, samedi 10 janvier, et puis donc samedi 18 janvier pour la finale de la CAN. Et donc c'est une mise à disposition de l'espace, Maison pour tous Léo Lagrange, dont on remercie justement leur contribution, parce que sans ça, ça aurait été compliqué également de trouver un espace pour diffuser les matchs. Et puis pardon, oui c'est vrai, il y a les matchs, j'ai parlé d'animation, mais évidemment il y a les matchs.
3: D'accord, il y a les animations, voilà. Mais alors le football, voilà. C'est comment?
1: Ouais, exactement. Donc évidemment, bien sûr, il y a les matchs qu'on va diffuser si les conditions. Par contre là, après il y a les conditions météo, puisque nous dans l'idée on veut justement à ce que la fan zone soit dans le grand espace de la cour intérieure, et donc qu'il y ait un grand écran qui puisse être dont les matchs sont transcrits. Donc sur la partie extérieure. Voilà. Et puis après, au pire des cas, de toute façon, il y aura la salle qui est la salle Sophie Desmarais, qui est la salle annexe à proximité au rez-de-chaussée, dans laquelle on pourra, si en effet les conditions ne nous permettent pas, voir le match.
0: Replier si, la météo n'est pas...
1: Exactement. Et également, donc, la Maison pour tous, Louis Feuillade, également, qui est juste à côté.
0: La Maison pour tous, qui a une salle de projection.
1: Mais nous, dans l'idée, c'était de faire une vraie fan zone. Donc, une vraie fan zone, c'est vraiment... Dans l'idée, c'est de le faire à l'extérieur. Et puis surtout, faire en sorte que, comme je le disais, c'est la CAN reflète également la culture de façon globale de l'Afrique. Donc l'idée, c'était aussi de faire en sorte de proposer de l'animation live, l'animation musicale, également de la gastronomie, également la mise en avant de l'artisanat, des talents également afro de Montpellier. Donc c'était aussi dans cette configuration-là où on souhaitait faire en sorte de faire la fan zone. Mais la Maison pour tous, Feuillade, apporte son concours, notamment sur la partie technique, partie ô combien importante. Et c'est eux qui justement proposent à ce qu'il puisse y avoir une régie technique, notamment la mise à disposition du grand écran, le fait de développer de la gestion justement à travers la diffusion. Donc en effet, ces deux Maisons pour tous sont très importante dans l'établissement de cette fan zone.

0: Et puisque cette musique nous permet de danser ici, les auditeurs ne le voient peut-être pas, cher Ferdinand, mais moi j'étais ici en train de danser. Oui, oui. Et c'est le moment pour moi de signer ma chronique sur le football ou le sport comme un instrument de paix. Car voir les fils et les filles du continent, berceau de l'humanité, se retrouver en un même lieu, portés par un objectif commun, relève de l'exception. Les voir chanter, danser, pleurer de joie ou de déception, partager les mêmes émotions, est tout simplement extraordinaire. Peu de choses dans ce monde en sont capables. Le football, lui, le peut. Du 21 décembre 2025 au 18 janvier 2026, comme tu l'as si bien rappelé, cher Ferdinand, l'Afrique entière vibrera au rythme de la 35e édition de la Coupe d'Afrique des Nations, organisée au Maroc. Oui, cette fois-ci, l'Afrique est au Maroc. Hein. 24 pays s'affrontent dans cette compétition. Un rendez-vous majeur où, le temps d'un match, les frontières s'effacent et les cœurs battent à l'unisson. Quand le football parle, les rivalités géopolitiques se taisent. Quand, quelles que soient les différentes nations dans un stade, on se chambre, on se taquine, on se provoque parfois, mais toujours dans le respect, la tolérance et le fair play. Le sport unit les peuples. Le sport rapproche les cultures. Le sport efface les différences. Dans les tribunes, à travers les tenues traditionnelles, les costumes, les masques, les couleurs des supporters, se dévoile une richesse culturelle immense. On n'y voit pas le rejet, encore moins de stigmatisation, mais plutôt de l'admiration, de la curiosité et une célébration de la diversité. Les sourires l'emportent sur les préjugés et la bonne humeur règne. Au-delà du jeu, le football s'est imposé comme un puissant instrument des soft power au service de la paix. La diplomatie du ballon rond a souvent fait ses preuves. Comment oublier le rôle déterminant de la légende ivoirienne Didier Drogba dans le processus de réconciliation en Côte d'Ivoire? Son appel historique à la paix après la qualification des éléphants pour la Coupe du Monde 2006, suivi de ses engagements constants, a contribué à restaurer l'unité nationale. Comment ne pas rappeler également l'impact de la Coupe du Monde 2006 sur l'image de l'Allemagne, qui a su tourner certaines pages sombres de son histoire pour présenter au monde le visage d'un pays ouvert et accueillant. Ou encore la Coupe du Monde 2010, première organisée sur le sol africain, qui a permis à l'Afrique du Sud de s'ouvrir davantage au monde en laissant derrière elle les stigmates de l'apartheid. On pourrait en dire autant de la Russie en 2018 hein, ou du Qatar en 2022. Et qui aurait imaginé, cher Ferdinand, un jour le Japon et la Corée du Sud co-organiser un événement mondial? Pourtant, en 2002, le football a rendu cela possible. C'est là toute sa force réconciliatrice. Puisse cette Coupe du Monde, cette Coupe d'Afrique plutôt des Nations, être porteuse d'un message de paix pour la République démocratique du Congo, le Soudan, le Mali et tous les pays du continent en quête de stabilité et d'unité. Une chose est certaine, cher Ferdinand, cher Fessoal et cher Aziz, la fête sera belle. L'hospitalité marocaine n'est plus à prouver. Le Maroc est une terre de football, une nation qui fait la fierté de l'Afrique. Que l'amour l'emporte sur la haine, que la solidarité et la fraternité triomphent. Que la paix revienne sur le continent. Vive le football et vive la Coupe d'Afrique des Nations 2025. Vive la fanzone aussi à la Mosson. Merci beaucoup.
1: Merci Islam pour ces mots de paix dans le sport et que l'amour triomphe sur donc la haine. On est tout à fait d'accord avec toi, tout à fait ok là-dessus.
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0: Et Fama, là j'ai une question parce que le temps file. Sensibiliser les jeunes filles, c'est bien, les permettent d'avoir accès aux informations nécessaires, c'est une bonne chose. Mais souvent aussi, les parents, les mamans, surtout dans les zones rurales, ont aussi besoin d'être accompagnées, d'être informées, parce que si elles n'ont pas la bonne information, elles ne pourront pas pousser les jeunes filles à aller à l'école. Qu'est-ce que vous faites dans ce sens-là?
3: Oui, dans ce sens-là, récemment, nous avons signé un protocole, puisque vous savez qu'au Sénégal, nous avons notre stratégie nationale de l'équité, l'égalité genre, qui tire à sa fin en 2026. Donc, l'échéance est 2026. Donc, je me suis dit, en tant que spécialiste en genre et développement, droits humains également, parce que j'ai mon master en droits humains, genre et justice sociale. Donc, il fallait qu'on mette sur pied un protocole. Donc, avec ce protocole, c'était avec trois associations. Donc, l'idée est venue de l'association Save Our Girls. Donc, il y a la Maison des Citoyens avec Maître Camara. Donc, nous avons Baboukar Djoku, qui est un jeune Sénégalais basé à Paris, l'association Move Child. Et il y a la fondation Banu Nabah. Donc, nous avons mis sur pied un protocole qui permette aux personnes de notre communauté, les personnes aux chefs coutumiers et religieux. Donc, nous avons eu la signature de deux personnalités qui m'ont vraiment marqué. C'est la signature des femmes qu'on appelle Badjenou Gokh. Donc, c'est des femmes qui conseillent les communautés, les femmes. Donc, il y avait aussi quelques chefs de village et trois chefs religieux qui se sont engagés à ratifier le protocole de Kolda sur le mentorat pour l'éducation des filles. Donc, je me suis dit, il faut que l'Afrique aussi porte sa voix, la voix de l'Afrique. Comment nous allons faire pour changer ce défi qui est l'éducation des filles, l'achèvement des cycles secondaires, du moins secondaires chez les filles. Donc, avec ça, il y avait 50 associations qui ont signé ce protocole. Donc, ce sera ratifié à Abuja avec une grande association qu'on appelle l'International Youth Parliament, dont je suis la vice-présidente depuis 4 ans. Donc, ça regroupe les députés d'Afrique. Je ne suis pas députée, mais...
1: Bientôt. Voilà, donc on approche dangereusement de la fin de cette émission. Hein, 60 minutes avec Save Our Girls, c'est vite passé. Et aussi en compagnie de notre ami Islam, c'est très vite passé. Et dans cette émission, nous avons trois chroniques. Nous en avons fait deux. La chronique d'Islam, l'Afrique du Web. Et nous allons maintenant sur la dernière chronique qui est Origine.

J'ai posé mon calepin sur le bureau crasseux de Dar es Salaam. 25 lignes. 25 coups de poing dans la face du progrès. Le dossier Z, c'est comme ça que je l'ai appelé. Le Z de zéro chance d'atteindre leur potentiel. J'ai commencé par les chiffres, les seuls témoins fiables. Des millions de gamines manquent à l'appel dans les salles de classe. Un trou béant dans l'éducation du développement. L'Afrique subsaharienne, c'est la scène du crime. Le suspect numéro un, la pauvreté. Quand la famille a faim, qui est retirée de l'école pour vendre des épices ou traire la chèvre? La fille, toujours. Le suspect numéro deux, la tradition. J'ai écouté des pères, le regard dur comme de la latérite séchée. Pour eux, le destin de la gamine est simple. Mariage précoce. Le certificat de mariage remplace le diplôme. Moins d'instructions, moins de questions, plus de dot. Un marché sombre qui vole leur enfance et celle à leur avenir. J'ai aussi suivi la piste des infrastructures. Les écoles sont souvent des coquilles vides, sans eau potable, sans toilettes séparées. À l'adolescence, l'absence de serviettes hygiéniques et d'intimité devient une barrière infranchissable. La dignité est une raison suffisante pour abandonner. Et puis, il y a l'ombre constante de la violence. Sur le chemin de l'école, parfois même à l'intérieur de l'école, le risque d'agression sexuelle est un prédateur silencieux qui force les parents parfois à garder leur fille enfermée. La peur est un mur plus haut que n'importe quel grillage. Le grand complice, le manque d'enseignantes. Une femme enseignante est un phare, une preuve vivante que c'est possible. Sans modèle, le rêve s'éteint. Chaque année d'éducation perdue n'est pas qu'une statistique. C'est un virus qui affaiblit l'économie, perpétue le cycle des naissances précoces et mine la santé publique. Éduquer une fille, c'est stopper l'hémorragie. Le dossier Z est complexe. Il faut plus qu'un détective. Il faut une révolution. Mais le crayon à mine brisé que je tiens, c'est mon arme. Et je n'ai pas fini d'écrire la vérité.

0: Et voilà, donc c'était la chronique Origine, la chronique qui donc revient un peu, une espèce de détective qui revient un peu sur le sujet traité dans l'émission. Voilà, chers auditeurs d'Ondes d'Afrique, amis de Divergence FM, nous arrivons donc à la fin de ce numéro 73 d'Ondes d'Afrique, l'émission qui vous fait vibrer aux ondes de l'Afrique. Aujourd'hui, nous étions avec Famadia, présidente de l'association Save Our Girls, une association sénégalaise. Elle était donc de passage sur Montpellier, comme elle vient. Vous venez souvent, hein, Fama?
1: Oui, ma famille est à Montpellier, donc, mon époux et ma fille.
0: Votre époux qui est même en ce moment même en studio avec nous. Et j'ai envie de dire, la prochaine fois que vous venez, faites-nous signe, et puis comme ça on verra un peu comment les choses évoluent, comment on peut aussi, comme le disait Islam tout à l'heure, vous accompagner à notre façon ici à Montpellier dans cet engagement qui est le vôtre et qui va impacter, je n'en doute pas, pas seulement Kolda, mais bien tout le Sénégal et je l'espère tout le reste de l'Afrique. Merci Islam.
2: Merci à toi, Ferdinand.
0: Merci pour cette première.
2: C'est vrai.
0: Excellent, excellent. Donc, Islam qui nous rejoindra donc toutes les semaines hein, dans cette émission. Fama, vous vouliez dire quelque chose?
1: Oui, c'était avant d'abord de clore mes propos. Mm-hmm. J'aimerais attirer votre attention sur le dossier Z. Vous avez mentionné quelque chose qui est très important. C'est la représentativité des femmes au sein des écoles. Mm-hmm. Donc, juste pour apporter une preuve, il y a une dame dénommée Fanta Fofana, qui a été primée par John Kerry, qui est la coordinatrice des mentors, du programme Mentor. Mm-hmm. Et lorsqu'on faisait le forum du genre à Séoul, on a eu à l'inviter par téléphone. Lorsqu'on lui a posé cette question de savoir pourquoi vous êtes toujours dans le système éducatif, alors que vous avez eu le contact de beaucoup de personnalités dans le monde, mm-hmm. pourquoi vous êtes resté dans le système éducatif alors que vous avez eu cette opportunité de quitter. Mm-hmm. Elle a répondu, on dit, je compte y rester pour impacter des filles. Si je quitte le monde rural où je suis principale mm-hmm. d'établissement, mm-hmm. est-ce que ces familles-là vont croire qu'une femme peut réussir à l'école? Donc, elle est restée au village, à Kolda, en étant professeure. Elle est principale de collège. Et elle est restée, c'est pas pour son bien-être, c'est pour aider la communauté, faire changer la mentalité de ces milliers et des milliers de femmes. Mm-hmm. Donc, juste pour dire que ce combat-là, c'est pas un combat d'argent. Donc, c'est un combat de dignité pour l'autonomisation des futures femmes et des filles également.
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0: Donc voilà, Adama et Clar, je suis avec Adama et Clar donc à l'Armongo, Tour de la Babote à Montpellier. Adama et Clar qui nous invitent donc cette année à une quatrième soirée caritative au profit des SOS Méditerranée. Alors Adama, qu'on ne présente plus, hein, parce que voilà, on l'a reçu plusieurs fois sur Divergence FM, Ondes d'Afrique. Et Clar Hart, je tiens quand même à préciser pour les gens qui vous reconnaîtront que vous êtes avec nous à titre strictement personnel, voilà, par rapport à cette soirée caritative justement, et que un engagement que vous avez depuis donc on va dire 4 ans maintenant avec votre ami et sœur Adama Kanté. Et voilà, nous on aimerait savoir un peu donc sur Divergence Ondes d'Afrique, d'où vient cette idée, donc cette démarche là de soirée caritative.
4: Oui, merci beaucoup Ferdinand. Alors c'est effectivement, ça fait 4 ans qu'avec Adama, nous avons pris la décision de fêter notre amitié de manière utile. C'était vraiment venu de cette idée-là et on est très engagés auprès de SOS Méditerranée. SOS Méditerranée, ce sont les bateaux ambulances qui naviguent en Méditerranée centrale pour sauver les personnes en détresse en mer. Donc ce sont des personnes qui cherchent à quitter leur pays pour raison de recherche d'une vie meilleure ailleurs, donc des personnes qui quittent la guerre, la persécution et qui essayent d'atteindre l'Europe afin de vraiment de se refaire une vie. Et avec Adama, on est très très touchés par ce combat-là et très très impressionnés, très impacté par ce que fait SOS Méditerranée. Donc, ensemble, on s'est dit il y a 4 ans, nous allons mettre notre amitié à pour nous allons mobiliser notre amitié pour une raison extrêmement importante pour nous, qui est le sauvetage en mer de ces personnes qui simplement cherchent une vie meilleure. Donc voilà, on s'est mobilisés toutes les deux pour cela. Et on a voulu, et ça c'est peut-être important à le dire, nous avons voulu aussi faire une soirée, pas simplement de plaidoyer, puisque SOS Méditerranée font ça de manière très efficace toute l'année, mais une soirée de plaidoyer, mais aussi de fête, pour fêter la vie ensemble. Et donc on a réussi à faire venir autour de nous tout un tas de personnes qui sont à nos côtés, qui font de la musique, qui font de la danse, qui font de l'art plastique aussi, et qui sont avec nous pour pouvoir justement porter ce message, un message pour la vie, ensemble.
0: Oui, un message pour la vie, c'est si bien dit que voilà, on sait que SOS Méditerranée a sauvé plus de 40 000 personnes depuis qu'elle existe. C'est vrai qu'on parle souvent des personnes qui disparaissent en mer, mais c'est bien aussi de rappeler qu'il y a un grand nombre qui sont sauvés par SOS Méditerranée, et de dire que c'est une soirée aussi pour célébrer la vie. C'est un beau message en tout cas. Et Adama, alors Adama, vous êtes engagé déjà à l'époque avec l'ISCA, donc la Ligue contre le cancer, et depuis 4 ans donc avec votre amie et sœur Claire sur SOS Méditerranée. Et l'engagement est, j'ai l'impression, très présent dans votre vie.
5: Merci Ferdinand pour cette question, et puis merci à ma sœur Claire qui a dit l'essentiel et qui a tout dit. Pour répondre à ta question, la question de l'engagement, l'engagement est au quotidien dans nos actions. Toutes les deux, on s'est connus et c'est l'engagement qui nous a réunis. Donc c'est important que tu soulèves ce mot parce que dans notre vie, au quotidien, nous nous battons pour des causes, pour les vulnérables, pour le cancer. Claire aussi a été à mes côtés.
0: Oui,
5: pour les droits, l'accès aux droits des étudiants, elle est là, en sourdine, mais elle est là. Dans tout ce que je fais, elle est là. Et du coup, cette question d'engagement, c'est une question viscérale, c'est une question de justice sociale, c'est une question d'égalité. Et nous avons cette vision, et avant qu'elle ne soit même aujourd'hui élue, on avait cette vision bien avant dans nos combats communs sur l'égalité, sur les droits humains, sur la justice sociale. Donc cette question d'engagement, elle est fondamentale dans notre amitié. Et puis c'est facile parce que quand on fait les choses ensemble, c'est assez naturel. On le fait, c'est des actions qu'on porte. On le fait assez naturellement. Aujourd'hui, elle a pas mal de contingence, moi aussi, mais on est là parce que c'est ça qui nous réunit. Et ce plaidoyer dont elle parlait tout à l'heure, au-delà du plaidoyer, on aime fédérer. Et c'est aussi notre passion commune parce qu'on est des femmes passionnées. C'est cette passion commune que nous essayons aussi de faire partager pour essayer de changer les choses à notre niveau.
0: Et vous aimez fédérer, vous venez de dire, Adama, parlez-vous. Et donc, pour cette soirée caritative, on a bien l'impression que vous fédérez vraiment beaucoup, puisque vous partez, on va dire, de rien, créer tout ça, donc il y a 4 ans. Est-ce que vous pouvez nous en parler un peu de cette première soirée, il y a 4 ans, enfin, ce que vous avez fait il y a 4 ans déjà, avant qu'on arrive à cette soirée qui aura lieu au Tropisme le 21 novembre?
5: Alors, fédérer parce que on est parti d'une idée de fêter notre amitié. Parce que en 2013, si vous vous rappelez, il y a eu le drame de Lampedusa où toute l'Europe a vu des corps alignés sur les plages, et ça a été le point de départ qui nous a fortement heurté dans cette inhumanité que nous vivons aujourd'hui par rapport à SOS Méditerranée. Et donc on s'est fait la promesse de pouvoir nous engager, et SOS Méditerranée est née une année après, 2014, et organisé en 2015, donc aujourd'hui on fête les 10 ans des SOS Méditerranée. Et du coup, cette première soirée, c'était aussi une idée de fêter nos 10 ans d'amitié, mais rendre utile ces 10 ans d'amitié. Et en réfléchissant ensemble, on s'est dit, on va s'organiser. On l'avait dit, on l'avait laissé dans un coin de notre tête, mais passion, la passion revient, on ne lâche rien. Et ça s'est organisé autour de ça. Et on a organisé la première édition comme ça. Venez, nous accompagner à fêter cet anniversaire d'amitié. Et les Montpelliérains, tu as parlé de fédérer, nous ont répondu présents, les bénévoles, les artistes, les entreprises qui nous soutiennent en tant que mécènes. Et donc, cette histoire est devenue, oui, c'est l'origine, c'est Adama et Clark, mais c'est aussi une soirée montpelliéraine qui célèbre la fraternité.
0: Et une soirée qu'on espère, qui va grandir et grandir et grandir, c'est ce qu'on souhaite en tout cas. Et alors, Clark, c'est quand même une belle façon de fêter l'anniversaire d'une amitié.
4: Oh, c'est la meilleure des façons. Et Adama l'a dit, l'engagement pour nous est, je dirais, au fondement de tout cela. On s'est retrouvés autour de l'idée, la notion même de l'engagement. Et aujourd'hui, on ne voit pas meilleure manière que de fêter ça ensemble, avec un public élargi, hein, quelque part, parce que ça, c'est vraiment le but de cette soirée. Pour être très, très simple, cette soirée est une soirée, j'utiliserai un mot anglais, de fundraising, donc où nous collectons des fonds pour pouvoir aider SOS Méditerranée à poursuivre ses actions. On est là aujourd'hui, hein, ce n'est pas simple pour un ONG de pouvoir poursuivre ses actions. Donc, on s'est dit, mobilisons notre amitié et nos cercles, nos réseaux, les personnes que nous avons autour. Et je voudrais aussi dire peut-être que nous sommes dans une ville. Nous allons organiser cette édition à Tropisme comme l'année dernière, mais nous avons de la chance d'être dans une ville d'engagement. Une ville dans laquelle les gens sont engagés spontanément. Et c'est pour ça que c'est une grande chance. Ce n'est pas peut-être le cas de toutes les villes en France. Ici, nous sommes derrière, collectivement, SOS Méditerranée. Et nous espérons, et c'est peut-être un petit appel au peuple, nous espérons avoir un maximum de personnes pour cette soirée, pour le 21 novembre, pour pouvoir fêter la vie ensemble, célébrer la vie ensemble. Et tout ce que nous récoltons ce soir-là ira directement à SOS Méditerranée. Et je voudrais aussi peut-être rajouter, c'est important que les gens le sachent, une journée, une seule et unique journée de sauvetage en mer coûte 14 000 euros à SOS Méditerranée. Donc nous avons absolument besoin de faire rentrer de l'argent pour SOS Méditerranée afin de pouvoir permettre à cette ONG absolument exemplaire de pouvoir continuer son travail et de venir en aide à ces pauvres personnes qui se retrouvent en difficulté en pleine mer Méditerranée.
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Contre cette folie destructrice de l'homme, il faut prôner la résistance passive ou la paresse active, voluptueuse et inébranlable. Paresseux de tous les pays, unissez-vous.

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1: L'esprit canal.
2: 7 juin 2012.
1: Sa définition. Et je pense que l'esprit canal, à la base, c'était des gens qui n'étaient pas du tout faits pour la télé et qui en ont fait.
3: J'en ai connu des gens, des petits, des moyens, des grands, des filles, des doyens, des chiants, des flics très malsains, méchants, des piches, des catins vraiment, des types très malins, étranges, des juifs, des rabbins, des rams, des crises, des marins, des bandes.
1: Y a personne avait une gueule de télé, quoi. C'est-à-dire que maintenant, quand on regarde la télé, c'est des blondes qui présentent le JT et des bruns qui présentent des jeux. En gros, hein, je schématise. Donc en fait, là, on avait d'un seul coup, on avait des... Mais tous ceux qui étaient là, c'était, ils avaient des gueules de, où ils faisaient de la radio, où ils étaient journalistes à Libé, ou machin, etc. Donc quand ils venaient, ils avaient des gueules, quoi.
4: Ça, ce sont les souvenirs les plus précis que j'ai de la radio. C'était quelque chose auquel ils tenaient, alors qu'on sait maintenant que ça a plus de valeur et que ça se jette régulièrement au fur et à mesure des progrès. Ça trônait dans la pièce, comme plus tard les gens feront à la télévision en mettant des meubles somptueux, en mettant des décors, des pots de fleurs dessus. C'est un objet plus qu'usuel, hein. C'est un objet de décor, ça c'est tout à fait étonnant. 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

exemple, que je l'appelle mon petit lapin. L'autre jour, par inadvertance, je l'ai appelé mon lièvre. Ce fut néfaste.

soir. Bon, remarquez que je m'en fais pas, je sais que c'est tous les mercredis, après c'est lessive. Écoutez-là. Parce que la lessive, c'est la fatigue, hein, et tout le monde sait que la fatigue, c'est propice à tout ça. Hein. Alors, vous comprenez?

0: Hein? Ah bah c'est du propre.
1: Allez viens mon zanzi, viens, je vais te faire mousser, oh viens.
0: Oh, je me sens déjà tout lessivé. Oh, écoutez-la, écoutez-la. Oh ben, oh, vous savez, c'est pas rien.

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0: Angela, tu sais qu'est-ce que c'est la peur? Tu l'as compris? Un oiseau qui vole à droite à gauche sans jamais trouver un endroit pour se poser? Comme une chauve-souris. Oui, tout comme elle. Il change de direction à l'improviste. Il n'est jamais prévisible et pour cette raison, il nous déconcerte. C'est à cause de ces coups de feu? Je ne sais pas, je ne crois pas. Tout me semble si étrange. Nous sommes en dehors de la trajectoire de la chauve-souris, assura le commissaire d'un ton calme. Comment est-ce qu'on peut le savoir? Et ces appels lancinants? Peu importe qui a tiré, il ne peut avoir aucun rapport avec nous. Qui sait? Murmura Angela. Je suis convaincue que la pierre des peurs est celle dont on ne comprend pas l'origine. Donc, on ne réussit jamais à la mettre à distance. On saute comme des pousses ici et là, et on l'a toujours sous le dos, persistante et angoissante. L'extrait que nous venons de lire est tiré du dernier livre traduit en français de Valerio Varesi qui s'appelle « La peur dans l'âme chez les éditions Aguillot. Et cette histoire parle d'un fait divers, comme à chaque fois pour Valerio Varesi, un fait divers qui s'est vraiment avéré. On est dans les Apennins, aux alentours de Parma, et un homme a tué dans les bois. Et on sait que cet homme a des origines de l'Europe de l'Est, mais il est disparu, on ne le trouve plus. Et ce que le commissaire Sonner remarque, c'est que dans le village, la peur est partout. La pharmacienne, elle commence à être très inquiète, à douter de tout le monde. Et donc la peur vraiment envahit les maisons. Et surtout, quand il y a la peur, le capitalisme n'est pas très loin parce que ces personnes ils vont s'abonner à des systèmes de sécurité, ils vont installer des caméras. Et surtout, un village qui était assez accueillant auparavant, tout de suite, on a peur du voisin. On a peur de l'étranger aussi. Et est-ce que tu peux nous parler de ça, de cette société dans laquelle on vit, où la peur, on essaie de commercialiser la peur?
1: Ah oui, j'ai parlé de... J'ai créé le roman à partir d'un fait divers réellement venu dans la plaine Padan entre Bologne et Ferrara. Okay. Et j'ai reconstruit toute l'histoire dans les Apennins. Et le fait divers, c'est une killer qui a tué un bariste, un barman, et une gardienne écologique. Il a blessé un autre. Et donc, dans un village très tranquille, où il n'y a pas de faits divers, il n'y a pas des homicides, la peur s'est diffusée, et diffusée par surtout les recommandations de la police, de carabiniers, parce qu'il a dit le killer il est toujours ici. Il peut tuer quelqu'un, il est sans pietas, non, et donc ne pas sortir la nuit, ne pas sortir seul, de serrer tout, fermer toutes les portes, toutes les fenêtres, il y a créé dans un village tranquille la peur, et c'est-à-dire le méfier le voisin, non, les suspects diffusés. Et alors, j'ai pris l'histoire vraie pour expliquer comment c'est possible de créer la peur dans une société tranquille. Et la peur, c'est un instrumentum regni, parce que tous les régimes autoritaires, ou comme les démocraties qui vont vers la démocratura, comme dit, non, ils utilisent la peur pour gouverner. Et la peur, tous les régimes autoritaires, ils créent la peur, et surtout, il y a un ennemi, il crée un ennemi. Et donc, tout l'agent doit être compacté, non, et au front de l'ennemi qui est entre nous. Et donc, c'est une, l'histoire est un petit laboratoire, non, un petit fait divers de en petite échelle, mais peut-être la peur qui est utilisée à grande échelle. Mm. Aujourd'hui, nous avons plusieurs exemples, non? Trump, par exemple, il utilise la peur pour gouverner, pour créer un ennemi et donc gouverner la et prendre de conscience, non? Mm-hmm.
0: Une des choses qui est remarquable dans votre personnage, le commissaire Sonnelli, c'est qu'il est très touchant. C'est un personnage qui a de l'empathie et que, comme vous disiez tout à l'heure, il arrive à résoudre les cas de manière inductive. C'est-à-dire qu'il arrive à comprendre les nuances, c'est un personnage qui réfléchit beaucoup, qui les met dans les silences, justement pour pouvoir réfléchir à tout ça. Et je pense que ça, c'est important de le dire, parce que ce n'est pas le personnage cliché qu'on peut retrouver dans certains romans polars. C'est un homme qui réfléchit en profondeur aux sociétés. Et donc, justement, même s'il doit résoudre un cas divers dans un petit village, grâce, vous, à travers le commissaire Sonnelli, permettez au lecteur d'aller beaucoup plus sur le général et sur l'universel et dire, OK, cette dynamique qui se passe ici, en fait, on peut l'appliquer partout, et c'est ce qui s'applique aussi dans les grandes institutions.
1: Oui, c'est... Comme j'ai dit, le roman noir est un roman qui observe la société, observe la dynamique de la société et prend des cas de faits divers comme exemple de la maladie de la société. Et donc, pour moi, une enquête n'est pas seulement une enquête sur un homme ou une femme assassinée, mais surtout une enquête sur la raison. Mm-hmm. Non, la question fondamentale de roman polar dans la version giallo, non, mm-hmm, c'est qui a été à tuer quelqu'un d'autre. La question au contraire de noir, c'est pourquoi une personne est tuée une autre personne. Ah, donc, dans ce point de vue, l'analyse de le fait divers part de... il est une analyse de la société. C'est comme un médecin qui trouve les symptômes, il va chercher l'origine de la maladie, non? Mm. Et c'est, pour moi, c'est la vraie raison d'écrire de noir. Comme dit Manchette, le noir doit être engagé, politique, aussi politique, il dit. Donc, c'est social, surtout social.
2: Nous venons de parler des raisons politiques qui se cachent derrière qui sont les buts de l'analyse des romans noirs. Et donc, nous trouvons aussi que dans un de votre romans qui s'appelle Lago Santo, la victime, c'est quelqu'un qui est dans le milieu de l'extrême droite italienne. Donc, on pourrait bien dire que la politique, c'est vraiment un sujet crucial dans les romans noirs.
1: Ah oui, oui, les romans noirs... Je parle encore de Manchette, il dit un roman politique. Et dans le dernier roman sorti en Italie, qui s'appelle Lago Santo, il y a la victime, c'est un professeur de philosophie d'extrême droite qui s'inspire à Mussolini, à les ans de le fascisme en Italie. Et je voulais raconter la mentalité d'un homme d'extrême droite. Pas un homme qui va dans la place, qui fait l'action, mais il veut être le maître, le conducteur de l'action. Non? Comme dit, il est un admirateur, il lit Nietzsche dans particulière point de vue. Et il dit, comme Nietzsche, quand le peuple devient comme le grégé, non, le, comme les,
0: la meute.
1: Il cherche un pasteur, il cherche quelqu'un qui fait la guide de, et il veut être la guide, le maître de la de ce mouvement.
0: Peut-être encore mieux un troupeau,
1: oui. Et quand le peuple devient troupeau, il veut le pasteur, non? Et donc je voulais raconter sa mentalité, et qui est très claire, parce que c'est comme la mentalité exactement de fascisme. Malheureusement, le fascisme éternel, le fascisme qui ne passe pas, qui est toujours présent, pas seulement en Italie, parce qu'aujourd'hui il y a des manifestations. Si on prend la politique de l'État d'Israël, de Netanyahou, ou la politique de Trump, c'est la même chose. Et il, comme dit un philosophe italien, Vico, le passé retour ne sera présent pas sur la même forme de le passé, mais avec la substance, la même substance, non? Et c'est la même chose en Italie, qui a toujours un gouvernement de droite, et il y a à l'intérieur de l'extrême droite italienne des personnages qui sont venus directement dans les mouvements sociaux italiens, c'est-à-dire dans la République de Salò et dans les 20 ans de Mussolini.
2: Donc, voilà, nous étions en train de parler d'un de tes romans, mais en fait, on est en train de parler des politiques. Donc ça, c'est la démonstration que, en fait, le noir, c'est bien plus qu'une enquête. C'est vraiment un moyen pour étudier notre société, ses contradictions.
1: Exactement. Et je ne sais pas en France, mais en Italie, il n'y a pas eu, après Pasolini, après la station de néoréalisme, une littérature qui s'occupe de la société. Et donc, le noir, c'est le roman qui s'occupe de la société. Le roman noir, comme je pense, hein, parce qu'il y a des romans de giallo qui sont un traitement, non, sont légères, sont des histoires traditionnelles.
2: Romans de gare, romans de plage.
1: Oui.
0: J'ai une question peut-être un peu difficile à répondre, mais pourquoi vous écrivez?
1: Ah, c'est une question très très difficile. Je pense que c'est une manière d'exprimer ce que j'ai entre moi. Et la modalité d'expression, il est sorti de moi parce que dans ma famille, il y a eu, surtout mon père, le raconte oral des histoires, des pays, des personnages qui sont comme les vieux nouvelles de cantastorie, non? Celui qui, les personnes qui vont dans les pays et racontent des histoires. Et donc le raconte oral s'est transformé dans ma tête, dans le raconte écrit, aussi parce que je suis très timide, j'ai été très timide, et donc a été plus facile pour moi d'écrire que de parler.
0: Très bien. Nous remercions Valerio Varese, et vous pouvez trouver tous ses livres en librairie. 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

0: Donc, respiration avec le ventre. 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

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Lily, étiez-vous la négrienne du sud, d'un noir luisant presque doré de tout reluire, soleil noir avec un soleil bleu.

0: presque autant de voyeurs que de femmes et d'hommes. Les gens devraient sortir de chez eux et se regarder eux-mêmes, ça les changerait. Oui, monsieur. Ça, au moins, ce serait de la bonne philosophie.
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Eh bien, une nouvelle semaine qui commence au Mont Chaussure, cette émission dédiée à la danse, à cette danse ici de ce territoire qui nous est très cher, qui nous accueille et qui parfois aussi nous fait voir des moments un peu gris. Et nous sommes aujourd'hui avec notre dernier épisode de cette année, avec une sensation très nourrie par ces invités qui ont participé à cette émission, à qui l'on remercie énormément de leur temps et de leur engagement, de leur participation. Et donc c'est un épisode bien évidemment spécial où on se rend compte un peu de ce que c'est ce travail qu'on mène depuis 2 ans à Divergence pour parler de la danse. Une danse qui ne cessera jamais de porter une forte attention aux pratiques un peu alternatives. Certes, il y a des festivals, il y a énormément de promotion de la danse en termes de ce qui sort des écoles, etc. Et notre émission a une mission un peu alternative pour faire voir ces artistes qui sont là, qui sont toujours avec des cours de danse, avec des pratiques diverses. Et si vous l'avez peut-être perçu, cette émission, elle se veut, dans ce sens-là, à insister sur ce mot qui est un mot qui me paraît transversal, le mot pratique, plus que le mot danse. Et c'est pour ça que parfois, quand on pose la question si ça danse, si ça ne danse pas, ça devient plus intéressant que juste dire que c'est de la danse. Parce qu'il y a évidemment beaucoup de choses qui... beaucoup d'autres pourront dire non, ça c'est pas de la danse. Et cette question, elle a une importance dans la discussion que nous proposons. Et donc nous avons vu passer beaucoup de personnes ici qui avaient soit un vrai parcours de formation de danse ou d'autres qui venaient d'autres milieux, d'autres métiers et qui étaient intéressés par ces travaux corporels. Et donc c'est là où c'est absolument important de reconnaître que le monde de la danse ou de cette pratique dansée inclut évidemment d'autres corps et d'autres corps de métier. Et on le voit très bien quand il y a par exemple des personnes qui sont de la danse et qui venaient d'enseigner, de faire un parcours par exemple dans les métiers médico-sociaux. Et on voit très bien comment ça s'est nourri de l'un à l'autre, comment les choses ne sont pas forcément d'une seule et pure discipline. Mais on l'apprend, quand on côtoie la danse, on apprend à voir combien elle est mélangée, combien elle est nourrie d'autres espaces et comment aussi elle nourrit d'autres métiers. Et donc nous sommes ravis de pouvoir faire ce travail. Bien évidemment, ce travail ne pourrait pas être fait sans les soutiens énormes ici de nos équipes qui se mobilisent tous les jours pour vous apporter un bon contenu, pour aussi les bénévoles qui et les animateurs qui sont là pour entretenir cette grille et que nous la concevons si complète. La dernière fois, nous avons parlé d'un sujet un peu épineux, un sujet un peu délicat, qui était très technique. Et nous quittons aujourd'hui un peu cette colonne qui nous a beaucoup servi, non sans énoncer aussi l'importance de tout ce travail que nous menons d'essayer de décortiquer des sujets qui sont un peu techniques de la danse, mais qui sont intéressants quand on a un spectacle devant et qu'on peut avoir une analyse ou une opinion tout simplement un peu plus nourrie, un peu plus pleine d'autres réflexions qui viennent d'ailleurs et qui nourrissent notre façon de percevoir un spectacle. Donc on avait parlé justement du thème et du propos, et je dirais juste un dernier mot sur ça, c'est les... Ce qui est intéressant, c'est de voir quand il y a un sens qu'on peut fournir de ce qu'on perçoit dans les spectacles, mais il y a aussi plein de moments où la danse contemporaine nous laisse un peu ébahis, nous laisse un peu sans,
sensation de pouvoir comprendre. Et c'est justement après, quand on fait une autre rencontre avec un autre spectacle du même créateur ou créatrice, qu'on pourra alors prendre du sens à ce qui ne faisait pas sens au début. Et c'est justement cette latence, cette clignotement des sens qui est intéressant dans la danse contemporaine, parce que tout ne passe pas par la logique et l'analyse, mais ça passe aussi par une expérience vécue dans un espace scénique. Et donc, forcément, aujourd'hui, on va pouvoir se rendre compte qu'on n'a pas beaucoup parlé de la danse contemporaine, parce que c'est une catégorie qui reste toujours absolument nécessaire, parce qu'elle, aujourd'hui, elle nous ramène à beaucoup d'autres pratiques. Et je pense notamment à une chorégraphe que je vais inviter, mais que je dois attendre. Que je dois attendre un peu que nos installations soient disponibles pour l'accès PMR.

forcément ça va dénaturer la pratique elle-même, mais cette pratique elle a besoin d'être formalisée, d'être chérie dans les réseaux pour pouvoir justement exister peut-être d'une autre façon, mais en tout cas de pouvoir résister à beaucoup de logiques économiques qui sont parfois barbares. Et il faut peut-être aussi parler du jump style qui est né aux réseaux sociaux et notamment des réseaux sociaux coréens. Et pour moi, ça fait aussi partie de la discussion de cette danse qui est là, dans l'occurrence, c'est un phénomène social des réseaux sociaux qui nous a fait aussi sourire par, je dirais pas simplicité, parce que c'est pas non plus. Parfois, il y a des danses qu'on peut le percevoir comme des choses faciles, que je pourrais le faire, mamie aussi. Et en fait, on se rend compte que parfois, c'est un peu plus compliqué. Il y a des choses cachées qu'au moment de la faire, on les découvre. Et donc, la danse contemporaine, on peut l'avoir nue, on peut l'avoir en t-shirt, on peut porter une robe ou juste un pantalon. On peut prendre des chaussures ou des cartons, des talons hauts ou des talons plats. On peut être chauve ou perruqué. On peut être seul, faire un duo ou travailler à plusieurs, ensemble ou en éclat. On peut inviter les publics ou pas. Et ça, on l'a vu avec certaines de nos invités qui menaient une pratique de... On avait parlé de la... Je cherche. On avait parlé de l'implication, une fois, et pas de la participation. Et ça dépend beaucoup de chaque praticien, comment il s'aborde cette invitation faite au public, directe ou indirecte. Mais en tout cas, la danse contemporaine, elle hésite, elle se pose beaucoup de questions, elle essaye de casser beaucoup de conventions, et la discussion qui existe, elle est riche dans ce sens-là, parce que c'est des conventions qui sont du spectacle vivant, mais c'est aussi des conventions de la communication en général, mais c'est aussi des conventions d'un réseau ou d'un pays ou d'une langue. Et la danse contemporaine, elle se pose beaucoup de questions à tous ces sujets, et aussi les conventions qui sont de la peau, sous la peau, les conventions qui sont propres à notre corps et à tous les conditionnements que le corps contient en tant qu'humain, en tant qu'homme, en tant que femme, en tant que d'une nationalité spécifique, d'un statut spécifique. Et pour ça, la danse contemporaine, elle nous permet, elle nous donne une place énorme à tous ces questionnements qui sont sociétaux et philosophiques. Et de là, c'est toute cette passion que je ressens et que je partage avec vous, auditeurs et auditrices. Et donc là, il se pose une question intéressante. Donc, on a parlé des hip-hop, jump style, de la danse qui vient des écoles, de la danse qui s'est faite par amateur et qui finit par tomber dans un plateau qui est supposé pour les professionnels. Et donc forcément, cette question de qui est professionnel, qui est amateur, et sachant qu'il y en a qui disent que la danse contemporaine se fait qu'est par des gens amateurs et pas par des professionnels. Ça, je l'ai entendu aussi. Et donc, la question qui se pose là, c'est quelle solidarité existe entre toutes ces formes qui sont portées par ce mot « la danse ». Quelle est la solidarité qui existe entre les équipes, qui est de qui, sachant que, par exemple, pour un exemple très précis, le hip-hop aujourd'hui, il a pu être programmé beaucoup, parce qu'il y a eu des chorégraphes qui se sont intéressés, qui ont tendu la main, à cette pratique urbaine qui maintenant, désormais, il compte une place importante dans le monde programmé de la danse. Parce que c'est justement ça qui est intéressant, c'est ces dialogues qui s'établissent, ou parfois ces silences qui s'établissent entre, par exemple, une danse conceptuelle plutôt plasticienne et une danse urbaine ou une danse traditionnelle. Et c'est ces discussions-là qui sont aujourd'hui toujours d'actualité pour pouvoir trouver des confluences qui nous font nous unir autour de,
du travail, de la pratique et de soutenir justement.

ces petits, ces minorités de la danse qui continuent à exister d'une façon difficulteuse, si ça s'est dit. La danse contemporaine aussi, elle nous a permis de casser cette princesse, pas casser la princesse, mais casser l'image de cette princesse qui va être toujours amoureuse, et qu'on l'a vu, on va aller voir ça, on ne l'a pas vu, avec des spectacles où cette princesse, elle finit en asile, où elle finit malheureuse, où elle finit tout simplement en se rendre compte que c'est une femme, qu'elle a un corps, qu'elle a un désir. Et ça, c'était intéressant parce que c'est beaucoup de chorégraphes qui ont fait beaucoup de propositions à ces sujets-là. Et pourquoi je parlais de ça? Parce que rappelez-vous que au XIXe siècle, le ballet, c'était un récit qui gérait, à partir de ce récit, il gérait les mouvements des danseurs à l'intérieur. Et donc la danse contemporaine, elle va prendre ça très au sérieux et elle va découdre énormément toutes ces images qu'on a reçues du passé pour les transformer, pour proposer quelque chose qui est plus avec son temps, sachant que la catégorie contemporaine, elle embarque beaucoup de choses à l'intérieur. Nous allons partir en 2011 en Espagne avec un groupe de rock progressif.

0: Et oui, nous sommes avec Alvarito qui nous fait cette chanson des Tango Suicide en 2011, un groupe espagnol de rock progressif que je chéris beaucoup. Ça fait partie des quand j'étais plus jeune. Aujourd'hui, il m'en chaussure, nous sommes dans notre dernier épisode de cette saison, de cette année, avec un peu une conclusion. Bon, il n'y a pas de conclusion, mais avec un aperçu de ce que nous avons pu converser, parler, discuter sur cette catégorie de la danse contemporaine et des autres pratiques, des autres catégories de la danse ou de la non-danse, parce qu'il y a aussi la non-danse, on l'a vu avec je ne sais plus qui. Qui nous donne un peu un aperçu en général de ce qui a été proposé, de toutes les discussions que pendant le XXe siècle se sont tenues avec la danse moderne, la post-moderne danse, avec la danse théâtre, avec plein de d'autres catégories qui sont venues enrichir la discussion de qu'est-ce qu'on met sur un plateau. Et on a droit à les habiller comment, on a droit à les dire. Faites ceci, faites cela, ou pas du tout, ou d'où vient l'influence et l'instruction de la danse. Donc tout ça, c'est les questions qu'on a essayé de décortiquer, de comprendre, de tisser avec l'aide aussi de cette grande théoricienne de la danse contemporaine, que c'est Laurence Loupe, qui nous sert de colonne pour pouvoir ne pas être à côté de la plaque. Et donc, on était dans cette notion de comprendre comment est-ce qu'on peut mettre un corps sur scène, où parfois, il y a des spectacles qui n'ont pas d'humain. Je pense notamment à Rizzo, où il a mis une robe au milieu de la scène, et il y a des ventilateurs qui font bouger la robe. Et c'est pas les seuls, c'est pas les derniers, c'est pas les premiers. Il y a aussi Gordon Craig qui a aussi proposé un surhumain, donc c'était une grosse marionnette, et il n'y avait pas d'intervention humaine. Donc il y a des propositions comme ça. Bon, bien, Gordon Craig, c'est un peu plus du théâtre, mais je me permets de mélanger les références. Je parlerai aussi peut-être de la dénonciation sociale et très concrète que Maggie Marin fait avec Coppelia, en mettant Coppelia côtoyant une banlieue. Et Maggie Marin, c'est une chorégraphe toulousaine, je pense, et qui a beaucoup influencé mon regard sur ce que c'est le théâtre et la danse, parce qu'elle est dans ce spectacle. On peut voir qu'il y a une relation très étroite entre les deux, plus avec la littérature. Elle travaille notamment avec des personnages de Beckett, et c'est par exemple dans les spectacles Maybe, on voit très bien qu'il y a un travail gestuel qui, pour moi, elle est très mélangée entre ces deux catégories du théâtre et de la danse. Et ça, sans une critique, un point de vue très critique envers la société de consommation, notamment par exemple en 2018 avec Franchir la nuit. Elle propose un spectacle où elle va mêler les professionnels, les migrants et les enfants des banlieues. Donc, pour moi, Maggie Marin, c'est une parole très inspirante. Son travail recouvre, pour moi, une nécessité dans la société à être très critique dans ce qu'on propose, et savoir que l'art, il est justement là pour faire bouger les choses, pour faire avancer un peu nos façons de penser, nos façons de vivre et nos habitudes. C'est toujours un plaisir quand on rencontre un chorégraphe comme ça. Bien évidemment, tous ne peuvent pas être comme ça, parce que sinon ça devient d'une seule marge. Mais en tout cas, elle nous connecte un peu avec le monde réel, et elle touche à des moments sensibles. Mettre des migrants et des professionnels sur un plateau, et ça, je dirais que pas ça pose un problème, mais ça pose un problème intéressant. Aussi, nous pouvons peut-être aborder brièvement les travaux de Dominique Boivin et les danseurs Philippe Priasso, j'espère bien prononcer le nom et le prénom. En 2005, ils ont fait Transport exceptionnel. Et cette proposition, cette création m'a beaucoup, est resté beaucoup dans mon esprit parce que la photo qu'on peut voir sur les sites, c'est un homme qui est perché d'une pelleteuse. Et donc la danse, elle est déjà en espace extérieur et les deux ont fait intervenir une machine. C'est pas les seuls à faire intervenir une machine, mais ce que je veux dire, c'est que c'est une pelleteuse. Donc c'est quand même un emblème du monde ouvrier, d'un monde qui parfois est aux oubliettes de ça, de la perception artistique de ce corps ouvrier qu'on a tant discuté pendant le XXe siècle à l'ère des trucs en série, la production en série, notamment avec les temps modernes de Chaplin, où on peut voir quand même un énorme travail de critique sur les conditions de travail, mais aussi de ce corps qui est maintenant organisé à partir des machines. Et on le perçoit aujourd'hui avec les scrolling, avec tous nos réseaux sociaux et toute cette invasion de la technologie qui parfois est nécessaire, bonne, mais parfois aussi peut devenir encombrante. Et donc on se pose beaucoup de questions sur la danse contemporaine, si la danse contemporaine est minimaliste et quand elle l'est, quand est-ce qu'elle porte une destruction à ces quatre murs qui a fait développer énormément la scène et qui a des moments de tout cette de la catégorie des contemporains, forcément ça fait penser à vouloir casser ces quatre murs. Et par exemple la performance nous a beaucoup appris à voir comment ce corps qui est sur scène, il n'a plus de frontalité, il a plus cette cage noire qui les contraint. Un autre sujet de la danse contemporaine, que je ferai un autre épisode sur ça, mais que je l'ouvre maintenant, c'est un sujet autour de la nudité, le désir et l'érotisme qui ont énormément transformé qu'est-ce qui est beau à voir dans un danseur. Donc, il y a des danseurs qui étaient complètement habillés, on ne pouvait rien voir des peaux. Et petit à petit, on découvre les danseurs. Béjart, par exemple, le faisait danser torse nu, et tant d'autres chorégraphes. Et donc, la question s'est posée, qu'est-ce qu'on montre de ces corps? Si ce qu'on veut montrer, c'est une vérité, c'est une intimité. Pourquoi pas montrer quelque chose qui est de l'ordre de l'intime en termes des peaux. Bien évidemment, la nudité, parfois, ça peut être un outil contre la censure et la bienséance. Et là, on peut penser à Stephen Cohen, c'est chorégraphe d'Afrique du Sud, qui est très provocant, qui a été très, très beaucoup programmé à Montpellier Danse. Et que, à chaque fois qu'on le voyait, à chaque fois que moi je le voyais, j'éprouvais un plaisir de voir cet homme avec toutes ses constructions, tous ses maquillages et toutes ses propositions qui sont plus que d'une beauté, mais c'est une provocation à nos manières de voir la chose. Et bien évidemment, lui, il est touché par tous les problèmes de racisme qui découlent de pays où il y a eu une colonie, et notamment une différence des couleurs des peaux, et ça, vous savez plus que moi. On peut aussi, je regarde le temps, on peut aussi parler de Papaïanou Dimitris, où il y a une référence très forte de statuaire grec. Et quand on voit les images et les spectacles qu'on peut trouver sur Internet libre, on voit qu'il y a un travail, par exemple, où on voit certes un corps, mais qu'il y a des membres un peu différent. On voit très bien qu'il y a un bras qui est un bras peut-être plus délicat et que l'autre c'est un bras plus fort, et on rend compte qu'il y a toute une construction de plusieurs danseurs. Il y a un fort travail sur la nudité, sur ce corps qui se montre nu à des moments où il est censé se cacher. Et il a un travail très très important avec la peau et se découvrir. Je parlerai d'une référence qui m'est très chère, c'est Maria Laribot, en 1993. Elle a proposé las 13 piezas distinguidas, les 13 pièces distinguées, ou encore en 2000, Still Distinguished, et avec un format court, quelque chose qui me fait penser beaucoup au punk, cette réduction, cette volonté de rendre quelque chose de façon synthétique. Le punk, il durait quoi, 1 minute, 2 minutes, la chanson, tandis que le pop, ça durait 3 et il y avait à peu près une durée spécifique, tandis que le punk et la création de la ribote, de Maria la ribote, elle fait penser beaucoup à cette petite pièce qui est très compacte, qui a beaucoup de choses à l'intérieur et qui elle doit pas durer longtemps. Et donc Maria la ribote est là, aussi un traitement de cette nudité qui est absolument intéressante. Elle se met souvent nue dans les musées et le travail qu'elle fait, c'est assez politique, assez intéressant. Bien évidemment, c'est une danseuse espagnole, mais nationalisée aussi suisse. Et donc là, elle a dans sa vision un mélange très, très grand de ce que ça veut dire aujourd'hui être une femme, de ce que ça veut dire être une artiste. Et elle joue beaucoup avec toutes ces catégories qui sont de ce paysage, de ces corps qui est en même temps un territoire, en même temps un paysage des couleurs tacites, cachées par les sociales. Donc c'est une invitation pour que vous puissiez découvrir ces artistes qui, d'une certaine façon, ont marqué un peu ma vision du corps, de la danse et de ce qui est censé être proposé dans les spectacles. Je finirai pour vous inviter à lire un livre de Philippe Noisette qui s'appelle Danse contemporaine, les guides, où vous pouvez, de Flammarion, de 2021, où vous pouvez trouver quelques pistes qui sont sorties de l'opinion publique, de ce qu'on peut penser de la danse contemporaine. Et on peut voir certaines notions exemplifiées par des chorégraphes et explicitées en quoi ça contribue à sortir des préjugés qu'on a tous, que les préjugés sont peut-être une fenêtre par laquelle on va après s'apercevoir que le monde est beaucoup plus gros. Et voilà. Et donc, je suis ravi de vous avoir accompagné cette année. On espère qu'on aura une prochaine avec beaucoup d'autres invités qui vont peu à peu venir et connaître nos locaux et susciter encore beaucoup plus de solidarité dans ces moments si difficiles de la création et des pratiques. Et nous serons ici avec beaucoup de fermeté, beaucoup d'ouverture d'esprit. C'est un peu la contradiction, mais vous comprenez les deux. Parce qu'il s'agit de ça, il s'agit d'accompagner les créations, d'accompagner les chorégraphes, d'accompagner les danseurs, les praticiens à fortifier notre passion pour la danse, à fortifier ce qu'on peut proposer ici de façon locale et nationale. Je vous souhaite une belle fin d'année, un été merveilleux, plein de mouvements, plein de paillettes, parce que c'est vrai qu'il y a la Pride, et on se retrouvera dans une prochaine émission avec mon chaussure, cette émission qui est dédiée à vous.
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0: 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Pour cette émission, nous vous proposons d'entendre la première partie de la table ronde Réinvestir les imaginaires collectifs et sociétaux qui a eu lieu durant la Comédie du Livre en mai dernier. 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
1: Bonjour, bienvenue à toutes et à tous. Je suis très contente d'être là pour cette Comédie du Livre. Moi, je m'appelle Daïdri, donc je vais être l'animatrice, la modératrice de cette rencontre. Donc, on va s'intéresser aujourd'hui aux imaginaires. Le titre de cette table ronde, Réinvestir les imaginaires collectifs et sociétaux. Alors, moi au début, j'ai vu ça, je me suis dit ça a l'air génial. Puis après, je me suis dit, mince, mais c'est quoi l'imaginaire en fait? C'est quoi les imaginaires? Donc, j'ai bûché. Attention, vous êtes prêts? J'ai sorti une petite définition pour que tout le monde nous parlions de la même chose. À mon sens, l'imaginaire collectif réfère au récit, images et symboles que nous partageons tous. Jusque-là. Donc, cet imaginaire n'est pas uniquement imaginaire, on va en parler, puisqu'il a le don de façonner la réalité, il façonne notre manière d'être au monde, l'identité personnelle de chacun, mais aussi la collectivité. Jusque-là, on est bon. Donc, c'est pour toutes ces raisons, cet imaginaire qu'on peut penser hors sol, qu'on peut penser sans accroche réelle, ben en fait, non, c'est grâce à lui qu'on va pouvoir devenir, c'est grâce à lui qu'on va pouvoir être. Donc je suis accompagnée par des spécialistes, quelque part, des représentations de l'imaginaire, puisque vous êtes tous auteurs, dessinateurs, illustrateurs, BD. Donc nous avons Agnieszka, Lucie Albrecht, Annie Salamouri et Johnny Ba. Et donc pour commencer, je vais peut-être vous laisser vous présenter. Tu veux démarrer, Agnieszka?
2: Ok. Enchantée, du coup, moi, c'est Agnieszka. Donc, je suis jeune dessinatrice, autrice de bande dessinée. Est-ce que j'en dis plus ou est-ce que...
1: Comme tu le sens.
2: J'ai dessiné pour l'instant Rebirth. Voilà, donc chez Myria Éditions. C'est de la fantasy plutôt pour adolescents. Et je travaille en ce moment même sur mon autre projet que je scénarise cette fois, qui s'appelle Dérive. Alors, comme la BD est en cours de préparation, je ne l'ai pas, logique. Et qui est mon projet militant... donc, stay tuned pour 2028. Et je te laisse te présenter, Lucie,
3: sur ce teaser. Bonjour, moi, je suis Lucie Albrecht. Je suis autrice de bande dessinée. J'ai sorti là en mars ma dernière bande dessinée qui s'appelle Le Complexe. Donc, comme son nom l'indique, ça parle de complexe, de rapport au corps. Et voilà, je ne m'étale pas plus parce que je pense qu'on va tourner un petit peu autour de... Enfin, on va parler en tout cas de cet album pour les sujets qu'on va aborder aujourd'hui. Et voilà, si vous voulez plus d'infos personnelles, on en parlera sur le stand en dédicace.
4: Bonjour. Moi, je m'appelle Anis El Amouri. Je suis auteur de bande dessinée. Là, ça fait quelques temps déjà que je travaille sur un projet de trilogie qui s'appelle Il brûle. Hop là, je vais faire la même chose. Voilà. Dont le tome 2 est sorti fin de l'année dernière, en octobre. Et le tome 1, c'était en 2022, en octobre aussi. Voilà, et je suis édité aux éditions Six Pieds Sous Terre qui me donne l'honneur de connaître cette belle ville de Montpellier.
5: Merci, Six Pieds. Banane. Marche, du coup. Bonjour, du coup, moi, c'est Juni. Je ne sais même pas comment me présenter, du coup. J'allais dire, je gribouille des trucs.
1: Ouais, bah, c'est déjà pas mal.
5: Moi, je gribouille. En général, j'écris et je gribouille mes propres histoires. On va voir si je vais me casser le bras en essayant de soulever la pile, là. Du coup, là-dedans, vous avez... La première, là, c'est une bande dessinée sur une corporation qui vend de la viande de singe en boîte sur une île ouest africaine. Ensuite, vous avez une collection de fables qui sont basées sur le roman de renard et du folklore allemand. Et celle d'après est basée sur le Capitaine Nemo. C'est une bande dessinée post-apocalyptique sur la fin du monde. Et la dernière, c'est une adaptation de Batman et Robin. Voilà, donc tout ce que je fais est publié aux États-Unis. Je pense que c'est plus ou moins le point commun entre tous et la principale différence par rapport aux autres auteurs de France pour la plupart. Donc voilà. Bonjour.
3: Ça fait ses places sur la table. C'est trop productif.
1: Ça, trop de choses, trop de créations, trop de talent. Je ne sais pas si on peut dire qu'il y a trop de talent. Bon, Yanis ?
4: Non, j'ai oublié de dire que je venais de Bruxelles, voilà. C'est tout ?
1: Ça a son importance.
4: Ça a son importance, oui.
1: Donc, cette table ronde que nous allons vivre ensemble va durer à peu près 1h15 et elle est à l'initiative donc, de la collective Girlcott. Coucou la collective. Il y a des membres de la collective là ? Ouais ? Ah, c'est tout !
2: Elles sont dédicaces.
1: Ah, mais c'est pour ça. Elles sont trop connues. Donc la collective Girlcott qui est là pour défendre une BD inclusive, une BD éthique, et puis bon, ben, la loyauté aussi dans les relations entre les éditeurs, entre les auteurs et les libraires aussi. Puisque moi, je suis dans ce dernier camp. On peut dire ça comme ça.
2: Collectif des libraires alliés.
1: Collectif des libraires alliés.
2: Je sais pas. Mmh. Et pas alliés attachés à... J'arrête, pardon.
1: On en rediscute après.
2: Oui, pardon.
1: Donc, on va explorer ce sujet des collectifs imaginaires et sociétaux, de la manière dont le dessin, la BD, la création et l'art peuvent modeler ces imaginaires et donc, comme on l'a compris, aussi notre vie et notre manière d'être au monde. Donc, maintenant qu'on s'est présenté, si vous êtes OK, on va définir quelques petites questions que je vais vous poser et puis on va essayer d'y répondre tous les cinq. C'est bon ? Donc, première question et pas des moindres. Elle m'a été inspirée en écoutant la radio, en écoutant France Culture, pour tout vous dire. Quelle place prend l'imaginaire dans votre vie ? Si je peux formuler ça comme ça. L'imaginaire tel qu'on l'a défini en introduction.
2: Est-ce que tu veux commencer, Lucie ?
3: Moi, je ne sais pas si tout le monde réfléchit, je peux essayer de...
1: Allez, ok, voilà, laissez
3: de, commencer à répondre à cette question. Est-ce qu'on parle d'imaginaire ou d'imaginaire collectif ? C'est une question parce que je me dis que l'imaginaire collectif, c'est quelque chose qui est là vraiment tout le temps, partout, même sans qu'on s'en rende compte. Et ça passe par des choses hyper simples comme les couleurs, par exemple. Donc, enfin, moi, je pensais à ça parce que dans ma BD, j'ai un petit peu joué avec les couleurs pour faire en sorte que ça raconte des choses. Et le choix du rouge pour l'angoisse, le corps, etc. Et le vert comme quelque chose d'aseptisant. Enfin, voilà, on a déjà en fait un imaginaire où on associe, on fait des associations quoi, d'idées avec des images. Donc, je me dis que c'est pas quelque chose de totalement imaginaire, mais qui est présent tout le temps, partout. Donc, c'est très vaste comme question, et du coup, c'est très dur à répondre de manière...
1: Pour toi, l'imaginaire passe par la couleur, la symbolique, la représentation des couleurs ?
3: Pas forcément les couleurs, mais en tout cas, la symbolique des choses. En tout cas, quand je raconte des histoires, moi, j'utilise beaucoup les métaphores, et où je fais référence, je sais pas, à des œuvres culturelles, à des tableaux, à des choses comme ça. Et c'est un petit peu des mythes aussi. Voilà, le mythe de Narcisse par exemple où voilà, j'ai dessiné des fleurs qui sont des narcisses qui sont présentes tout au long du livre. Je me dis que c'est des références en fait qu'on a et qui sont présentes dans notre vie actuelle quoi, mais qui prennent une autre dimension et qui vont servir à raconter quelque chose dans une histoire. Donc en fait l'imaginaire on le place là où dans notre regard quoi, comment on va voir les choses. Ça peut être, je sais pas, une barrière, ça va être quelque chose de très concret. Mais ça peut très vite devenir un truc imaginaire et une représentation qui va raconter quelque chose de l'enfermement, etc., quand on l'utilise dans une histoire. Donc voilà, je pense que c'est
1: si important. Je comprends bien, on a à la fois les couleurs qui ont une symbolique forte et commune, partagée, puisque nous partageons une culture qui est propre à la manière dont on est au monde, la société, enfin, il y a plein de facteurs différents. Il y a aussi tout ce qui est mythe fondateur, récit fondateur. Donc là, tu parlais de Narcisse, effectivement, et ça, c'est aussi une culture commune. Et l'objectivation, en fait. Vraiment, utiliser les objets en tant que symbole et représentation pour parfois, finalement, comprendre des choses qui sont plus induites.
2: Oui, de la connotation, la synesthèse, un petit peu.
1: Vas-y.
2: Alors, ce qui ressort de ce que tu as dit, et je suis tout à fait d'accord, c'est que l'imaginaire, il est construit. Et que nous, en tant que dessinatrices, on a vraiment une responsabilité à ce niveau-là, en fait, que ce soit les storyboarders de cinéma, les dessinateurs de bande dessinée, ou même les graphistes qui vont faire de la pub, je pense que les gens qui sont à l'origine de l'image, on porte quelque part un peu une charge de qu'est-ce qu'on va faire de l'imaginaire, qu'on va donner à voir aux générations présentes, et futur. Alors, on n'est pas exclu du monde. Genre, comme tu l'as dit toi-même, tu associes certaines couleurs à des émotions, à des choses. Et parce qu'on ne peut pas, en fait, juste inventer quelque chose qui serait complètement déconnecté de la culture à laquelle on appartient. Et moi, pour répondre à la question de quelle place l'imaginaire occupe dans ma vie, alors là, je vais plutôt répondre en tant que prof de dessin qu'en tant qu'autrice. Lorsque je donne des cours, je suis souvent un peu dépassée et triste à l'idée de voir que l'imaginaire de ce que c'est qu'une femme pour mes jeunes élèves, et notamment mes jeunes élèves filles, c'est souvent « je voudrais dessiner un personnage qui a la forme d'une femme ou la forme d'une fille. » D'accord. Qu'est-ce que c'est la forme d'une fille ? Eh ben, me dit-on, ben, elle est un peu comme toi. Elle est moyenne, elle est mince, blanche, valide. Et c'est tellement triste qu'en fait, notre imaginaire, quand on imagine une fille, soit circonscrit à ça. Et donc, c'est pour ça que j'ai initié l'idée de cette table ronde, c'est que j'étais en mode, venez ensemble, dessinatrices, luttons pour développer en fait plus une purification des imaginaires. En fait, j'aimerais que on propose suffisamment à manger et à se nourrir intellectuellement à tout le monde pour qu'on puisse avoir d'autres modèles et qu'on puisse avoir d'autres synesthésies, d'autres cotations, que le rouge ne soit pas que l'angoisse, ne soit pas que la colère, et qu'une fille ne soit pas juste une petite jeune valide et blanche. Et qu'on en ait d'autres, quoi. Donc, à vous, s'il vous plaît, présentez-nous ce que vous avez
1: dans l'imaginaire. Oui, donc, toi, tu rapportes l'imaginaire au corps. L'imaginaire repasse aussi par le corps et les représentations corporelles, effectivement. Et de grands pouvoirs impliquent de grandes responsabilités. Mm. Voilà. Et Gribouillet, oui, il fallait que je la place. Je suis désolée. C'est bateau, j'avais prévu.
4: Attention, d'ailleurs, les gens qui prononcent cette phrase, en général, finissent par mourir dans des circonstances tragiques. Donc,
1: écoute, hein, ne nous souhaite pas.
4: Non, on touche du bois.
1: Merci. Bah d'ailleurs, si tu veux nous dire quelle place prend l'imaginaire dans ta vie ?
4: Je dirais que l'imaginaire, pour moi, c'est complètement mon lien au monde, en fait. C'est essentiellement mon lien à la réalité. On est des personnes, on est des individus. On dit toujours ça, que les humains aiment raconter des histoires. Et en fait, je trouve ça très très vrai, et moi personnellement c'est ça qui me fait exister, quoi. C'est ça qui me donne un lien avec le réel. Ça peut sembler paradoxal de dire que ce qui me lie au réel c'est de la fiction, mais c'est le cas. En fait, j'éprouve, je navigue mes émotions à travers la fiction, à travers les livres que je lis, à travers les films que je vois. C'est mon lien principal avec les gens, même. Voilà, je sais pas, c'est des pistes de réflexion. En fait, c'est un espace mental où on peut rejouer les éléments du réel et en les transformant, et en inventant notre propre langage. Et je trouve que c'est assez étrange de se dire que c'est une des façons qui me donne le plus l'impression d'exister, en fait, l'imaginaire. En fait, les histoires sont un outil pour moi de mieux me comprendre, mieux comprendre les autres, mieux comprendre le monde, quoi. Je sais pas. Je trouve ça assez intéressant et aussi avoir accès à d'autres esprits. Et je trouve ça intéressant ce qu'a dit Lucie, parce que tu parlais dans ton livre que tu as mis des narcisses. Tu veux dire, alors je suis pas sûr. Par exemple, tu dis que c'est quelque chose qu'on sait tous, mais tu parles d'une plante là, c'est ça ? Ben voilà, moi je sais pas à quoi ça ressemble un narcisse. Mais ça me semble logique que tu aies mis un narcisse dans ton livre qui parle de l'image de soi et l'image qu'on veut forger de soi-même, donc en rapport avec le mythe de Narcisse. Ok, moi je suis pas expert là-dessus, mais ce que je trouve intéressant, c'est que pour toi ça a du sens et ça crée un univers cohérent. Et moi, sans comprendre, je ressens quelque chose, je ressens un univers cohérent, je ressens des éléments qui deviennent des symboles, qui deviennent autre chose. Et c'est aussi quelque chose que j'aime beaucoup, l'imaginaire, parce qu'on n'a pas besoin de comprendre dans l'imaginaire, on a besoin de vivre, quoi, en fait. Et c'est, j'ai un peu de mal, je disais tantôt à quelqu'un que je lis, j'ai très peu de théorie, parce que je suis un peu, j'ai l'impression que ça me ramène un côté banc de l'école où j'ai pas envie qu'on m'apprenne des trucs. En fait, je suis beaucoup plus perméable et poreux à quelque chose que j'apprends par un quelque chose qui, ça me donne l'impression de l'avoir vécu, quoi. Voilà, je sais pas trop, mais du coup c'est d'autant plus intéressant de penser où est-ce qu'on se place, comme tu disais Agnieszka, de comment on investit ses imaginaires, parce que effectivement on les forge, Mais aussi, j'aime bien les forger, mais j'aime bien aussi m'abandonner dedans, pas toujours comprendre.
2: Parce que on a accès à la... Chacun, on a une perception du monde qui est très singulière, et comme tu l'as dit, on n'arrive pas avec notre théorie à dire « Ok, précisément, voici tous mes paragraphes. » Par contre, la sensibilité de notre dessin nous donne accès à une perception du monde, et tous ici, on en a au moins 4 différentes. Et sans avoir tout le background, sans savoir ce que c'est un narcisse, bah, tu peux avoir accès à la perception de Lucie, et ça peut te suffire pour vivre un truc esthétique, quoi.
4: Ouais, souvent, je sais pas, mais il y a des choses que j'explique. Enfin, je trouve que c'est l'imaginaire, ça a de beau, que je trouve que c'est quelque chose dans lequel on peut se perdre, mais qu'il faut quand même relativiser de temps en temps. Mais j'aime bien que nos biais et nos limites parlent aussi à travers nos imaginaires, et que du coup, c'est pas juste un imaginaire façonné et unifié, mais simplement aussi, moi, mon vécu qui transparaît dans certaines choses. Voilà, Lucie, elle sait ce que c'est un narcisse, elle l'a mis dedans, ça lui semble logique. Moi, ne sachant pas ça, je vais juste être, quelle est cette image? Pourquoi il y a un zoom sur une fleur? Et je vais être un peu fasciné. Je trouve ça assez beau, quoi. Enfin, voilà.
3: Mais pour revenir à l'image qu'on aurait tous en tête, certaines images comme les narcisses, par exemple. C'est pas quelque chose qui est important dans la lecture. C'est vraiment quelque chose qui va renforcer l'univers, l'esthétique et l'émotion qu'on va pouvoir ressentir en lisant l'histoire. Et moi, c'est ça, c'est mes récits préférés. C'est ceux où je travaille en tant que lecteur et je fais ma propre interprétation des choses. Je déteste les livres qui vont m'expliquer ce que je dois ressentir, à quel moment, comment. Et c'est pour ça que c'est génial de créer tout un univers avec des codes ou... Enfin, en tout cas, quelque chose d'imaginaire qui sort du réel, parce qu'on va pouvoir nous-mêmes faire des connexions, faire des métaphores avec ce qu'on y trouve. Et moi, je ne sais pas, dans ton livre, par exemple, je vais trouver un sens qui va m'appartenir, mais dans quelque chose que tu auras dessiné. Et pour toi, ça aura un autre sens. C'est pareil quand on regarde des films, on n'a pas du tout les mêmes ressentis.
4: Oui, exactement, ouais, c'est ça.
1: Là, les images, imagées, imaginaires, nous confrontent au réel. C'est ça, par l'émotion, de la meilleure des manières, selon toi.
4: Ouais, les images, mais les sensations, quoi. Déjà, moi, c'est... Et peut-être nous tous ici, on a un médium et on essaye de véhiculer des émotions ou un ressenti humain, quelque chose, une expérience humaine, à travers un médium qui a... Déjà, forcément, des angles morts et plein de... Il y a forcément plein de trucs qui vont être lost in translation.
1: Oui, bien sûr.
4: Voilà.
1: Juniba, quelle place prend l'imaginaire dans ta vie?
5: Bizarrement, le premier truc auquel je pense, c'est les gamins au primaire qui ont réussi à me faire croire qu'ils savaient voler comme dans Dragon Ball.
1: Incroyable.
5: Je sais plus quel âge j'avais, je devais avoir 7 ans, un truc comme ça. Principalement parce qu'en fait, j'avais justement tellement envie d'y croire que pour moi, c'est devenu un peu une obsession de genre, vas-y, montre-moi comment t'as fait. Et le deuxième élément, en fait, c'est mon père m'a créé dans un laboratoire pour être métisse. C'est généralement comme ça que je le dis. Son idée, c'est que tout le monde a une perspective différente, mais du coup, toutes les cultures ont une perspective différente. Et jouer justement sur le fait d'être au milieu entre deux cultures différentes fait que ça force à avoir une espèce de regard aussi bien intérieur qu'extérieur constamment. Et du coup, c'est comme ça que j'ai grandi. Donc j'ai une espèce de syndrome un peu bizarre où je regarde les imaginaires de différentes sources et j'ai généralement tendance à faire de l'analyse comparée. Et comme je passe mon temps justement à lire des trucs qui viennent d'autres cultures... Je sais pas, j'ai un PDF qui traîne sur ma tablette de compte hawaïen en ce moment, donc une fois de temps en temps, je me prends un truc et puis... Et du coup, ça force en fait justement à comparer les imaginaires les uns avec les autres, et ça va un peu avec ce qui se disait sur le fait que la phrase « un référent qu'on a tous » m'amuse beaucoup. Parce que du coup, moi je me dis, je suis pas sûr finalement à l'échelle de la planète que tout le monde sache ce que tel ou tel truc est. Et pour moi, justement, l'intérêt, il est là, en fait. Il est dans prendre ces éléments et faire des espèces de comparaisons entre les différents... La symbolique des choses est un truc qui revient beaucoup dans mes bouquins. Et à chaque fois, la question qui se pose, c'est ça veut dire quoi pour telle ou telle personne? Généralement, il faut s'arrêter un moment, sinon on devient fou.
1: Je suis d'accord.
5: Voilà. Et l'autre élément, du coup, qui va avec le fait de vouloir voler comme dans Dragon Ball, c'est qu'il y a aussi un effet un peu pervers... pour moi, vis-à-vis de l'imaginaire et auquel je fais très attention, c'est que l'autre chose qu'on m'a inculqué assez jeune, c'était grosso merdo, garde les pieds sur terre parce que tu vas un peu trop loin là-dedans. Et alors là, je pense justement au jour où j'ai montré mon père ayant grandi. Enfin, on a grandi mon frère et moi avec un père qui s'intéressait pas du tout à tous les univers imaginaires, la fiction et tous ces trucs là. Donc, il nous a emmené voir Le Seigneur des Anneaux et Harry Potter et tous ces autres trucs au ciné. Lui dormait. Et un jour, on lui montre un documentaire pour essayer de lui expliquer, en fait, ce que c'est. C'était un truc sur les geeks, en général. À cette époque-là, ça se résumait à genre les geeks. Et à un moment, le documentaire dit « Le Seigneur des Anneaux, c'est la preuve que si les créateurs écoutent les fans, ils peuvent produire des... Non, ils vont produire des bonnes choses. » Mon père a rigolé. Il m'a fallu arriver jusqu'au début des années 2020 pour commencer à comprendre de quoi il parlait avec la montée, justement, de tous les médias, la Marvel et ce genre de truc, et de voir l'impact des fanbases en général et du rapport que ces fanbases ont avec leur imaginaire. Tout ça pour dire que du coup, le problème de l'imaginaire, c'est un, s'enfermer dedans, et en fait, ça mène au fanatisme. Et du coup, voilà. Donc, quand tu me posais la question, pour moi, l'imaginaire, c'est quoi et ça prend quelle place dans ma vie, c'est que ça finit en étude anthropologique sur c'est quoi la montée du fascisme et comment on utilise les iconographies, y compris des trucs qui ont l'air hyper innocents.
1: Oui, c'est très, très judicieux, surtout aujourd'hui dans les représentations politiques, si vous vous amusez à essayer de décortiquer. Politique et marketing, hein, en premier lieu, puisque effectivement, on en parlait tout à l'heure, le marketing, les publicités, ça fait sens. Mais ce que j'ai beaucoup aimé dans la manière dont tu as présenté là, et ce à quoi je m'attendais pas, c'est tu parles de filiation, tu as parlé de ton papa, tu as parlé du fait que l'imaginaire, une culture s'adresse à une certaine société, enfin un imaginaire, ça va s'adresser à une certaine culture qui est incluse dans une certaine société ou bien dans un, on peut dire le continent européen, on partage quand même par les mythes ou par les couleurs des représentations.
2: Oui. Je peux faire, même au sein du continent européen, personnellement, moi je travaille à côté, en France et en Croatie, dans un squat qui s'appelle Medica à Zagreb, et c'est un lieu dans lequel en fait je travaille avec des autrices. Alors pour le coup, il y a que un mec, donc je me permettrai de dire autrice. Slovène, grecque, hongroise, monténégrine. Si on dit monténégrine, je sais pas. Crna Gora, mais je ne sais pas comment on dit. Enfin, bref, on est beaucoup de l'est de l'Europe principalement, et voilà. Et en fait, rien que au sein de l'Europe. Quand j'avais participé à la Woman Power in Comics et que j'avais dessiné juste un petit zine qui avait pour but de faire valoir le droit des femmes et des LGBT, mes amies hongroises, qui sont toutes venues en vélo, ça a un sens dans ce que je veux dire, m'ont dit « J'adore la lecture écoféministe de ton zine. » Moi, j'étais de quoi ? Pardon ? Donc même, au fait, l'imaginaire, c'est un continuum et qui, je pense, se déforme beaucoup plus rapidement que ce qu'on veut croire. Parce que la Hongrie, alors c'est vu comme une région pré-balkanique, pas spécialement complètement à l'est de l'Europe, mais rien que déjà au centre, on a une grille de lecture qui est très différente. D'accord. Donc je trouve que l'imaginaire, il est beaucoup plus multiple que ce qu'on veut croire. Et comme tu le disais, tu parlais de montée du fascisme et on parlait de marketing, tout ça, tout ça. Je pense vraiment qu'on nous force à croire qu'il est beaucoup plus réduit que ce qu'il est réellement. Et c'est pour ça qu'il faut qu'on en parle aujourd'hui, en fait. Quels sont nos référentiels? Quels sont les modèles qu'on a à proposer? Faisons-les exploser. Et sortons des carcans de l'édition, finalement.
1: Alors, donc, ça rejoint une des questions qu'on doit aborder dans cette table ronde. Donc, on l'a bien compris, l'imaginaire modèle la réalité. Je pense que chacun de vous l'a expliqué dans son interprétation, suivant plusieurs prismes, suivant plusieurs sensibilités, plusieurs histoires de vie et filiations aussi. Mais comment on peut remodeler, nous, les imaginaires? Ou comment vous, surtout, pouvez remodeler les restes imaginaires?
2: J'ai une petite idée qui vous fera tous intervenir. Moi, j'ai remarqué quelque chose dans les styles de dessin que nous avons tous les quatre en commun. C'est un détachement des canons, dirons-nous, réalistes, qu'on apprend à faire en base académique quand on dessine. Est-ce que c'est si réaliste ou est-ce que c'est pas plutôt idéaliste? Parce que je trouve que ce soit dans le style de Juni, Anis ou Lucie, on a une tendance à, j'allais dire cartooniser, pas vraiment, mais à déformer, mais quelque part pour, je trouve, toucher une réalité qui est autre. Justement, toucher des formes plus identifiables, ou alors des silhouettes qui ont plus de caractère et qui se détachent d'une forme moyenne qui serait réaliste, mais plutôt idéale, ce qu'une société sous IA voudrait. Vous voyez ce que je veux dire ou pas? Donc, si vous voulez parler de vos procédés graphiques, de comment vous décrivez votre imaginaire à vous, n'hésitez pas.
1: Anis ou Lucie?
4: Lucie, elle avait inspiré là.
1: Allez, Lucie.
3: Ouais, mais moi, je pourrais partir sur une heure pour parler de ça. Mais je vais essayer de de faire court, mais la représentation des corps, bah, c'est quelque chose qui m'a beaucoup questionnée dans mon roman graphique, parce que bah, ça parle de complexe, de rapport au corps, et surtout de comment on commercialise le corps et comment on en fait un objet de consommation. Donc pour ceux qui ne connaissent pas du tout mon travail, je résume un peu l'histoire en une phrase. C'est une espèce de clinique un peu mystérieuse qui va promettre aux gens de les débarrasser de leur complexe en 5 jours. Donc voilà, on va suivre des personnages qui vont faire un séjour un petit peu magique. Enfin, c'est ce qui nous est vendu en tout cas. Et en fait, c'est un univers assez dystopique, mais qui finalement a été inspiré par des faits d'actualité très, très actuels. Et moi, j'ai décidé de pousser un petit peu le curseur, on va dire, qui était déjà très loin. Mais je n'ai pas l'impression d'avoir représenté des corps complètement imaginaires ou qui ne pourraient pas être... Enfin, je n'ai pas été au bout de la caricature. Et justement, je ne voulais pas non plus que ce soit une caricature de la chirurgie esthétique. Parce qu'en fait, c'est quelque chose de très...
1: On s'identifie beaucoup.
3: Voilà,
1: En tant que lectrice, en tout cas, j'ai pu m'identifier à un des personnages ou même parfois à plusieurs personnages suivant leur complexe. C'est ça que tu veux dire de ouais, ce sens-là où t'es pas allé au bout de la caricature?
3: Ouais, bah déjà pas au bout de la caricature et c'est surtout pour pas... Ouais, c'est ça. En fait, la chirurgie esthétique, ça peut être quelque chose de très positif et ça peut être aussi une manière pour les gens de se réapproprier leur corps, une manière de parler en fait avec son corps comme on se ferait des tatouages ou enfin.
2: Oui, ça peut être une manière de bordéliser le réel, mais dans le réel. Enfin,
3: voilà.
2: Tu pourrais voir ça comme un pimp du chara-design, mais en vrai, certes très coûteux avec des conséquences.
3: Exactement.
2: Mais qui va t'en empêcher finalement? Ton portefeuille peut-être. Mais
3: ouais.
2: Voilà.
3: C'est ça. C'est ça. En fait, je voulais pas. Enfin, voilà, je veux dire ça c'est bien, ça c'est pas bien, ou être. Faire une caricature. Par contre, j'ai beaucoup utilisé les codes du body horror pour transcrire des émotions et pour retransmettre un petit peu l'idée qu'aujourd'hui, on nous pousse à être dégoûté de notre propre corps. Et du coup, ben, ça fait bien sens avec le terme
1: dans un objectif commercial.
3: Exactement. Mmh. Ouais, on nous pousse en fait à détester notre corps pour consommer toujours plus de produits, toujours plus de choses pour améliorer notre corps. Et en fait, cette industrie va créer des besoins qu'on n'a pas, comme, je ne sais pas, un nouvel iPhone, quoi. Pour nous pousser à consommer. Et justement, avec la bande dessinée, en fait, on peut se permettre plein de choses graphiquement. Et je trouvais que... Enfin, moi, je me suis beaucoup éclatée, en fait, à dessiner des corps... qui coule, de la crème qui se mélange et on ne sait plus bien qui est la crème.
1: Pâte à modeler un peu.
3: Ouais, c'est ça. Donc, où le personnage se confond complètement avec le produit. Et en fait, tout ça, ça va raconter quelque chose et ça va servir à dénoncer des idées. Et c'est comme ça un peu que j'ai utilisé, que j'ai représenté le corps et utilisé un petit peu cette déformation ou ce dessin qui n'est pas hyper réaliste, on va dire. Mm-hmm. En tout cas là dans mon ouvrage quoi.
1: Dans un objectif d'impacter après le réel finalement du lecteur, c'est ça?
3: Ouais, exactement, en fait je pense qu'à travers ce projet je propose pas une solution, une réponse ou quelque chose de positif, mais j'accentue on va dire le négatif, vraiment je fais un peu des raccourcis, mais
1: tu appuies le trait
3: voilà pour qu'on puisse relativiser finalement ou se rendre compte de ce qui est en train de se passer vraiment dans la vraie vie. Et je me dis que si... Ouais, tout est question de curseur, en fait. Si on va trop loin, on va pas nous croire ou on va pas prendre ça au sérieux. Et si c'est pas assez, on va pas... Enfin, voilà. Donc, c'est quand même une question
2: intéressante. Je trouve même que dans l'abstrait que tu proposes avec tes dégoulinures où tu ne sais pas exactement ce qui est quoi, en fait, moi, je pense que moins tu définis ton sujet, moins tu le structures comme quelque chose que tu apprends de faire de manière canonique, académique, plus tu ouvres la porte à l'imaginaire et à la réception de ton lecteur, en fait. Donc, quelque part, réinvestir l'imaginaire, c'est aussi... comme tu l'as dit, doser et donner une marge d'interprétation à ton lecteur, que ce soit dans le scénario ou dans le graphisme, finalement.
3: Ouais, exactement.
1: Anis ou Juniba, comment on pourrait remodeler la réalité par l'imaginaire?
5: Avec $1 milliard. Donc, en fait, je pense aux canaux de diffusion, principalement.
1: Oui.
5: Je pourrais partir dans un tunnel, mais je ne sais pas si c'est nécessairement la meilleure idée. Parce que le premier exemple qui me vient en tête, c'est Du coup, comme je suis dans, enfin, j'interagis principalement avec la sphère américaine, c'est beaucoup de super-héros. Et depuis une quinzaine d'années, leur gros truc, c'est justement vouloir utiliser le super-héros pour remodeler pas mal de comment la société américaine se voit.
1: Une sorte de discours national, de roman national un peu.
5: Non, pas forcément roman national. Justement, leur idée, c'est davantage... du coup, je vais essayer de faire court. Mais en gros, au début, au milieu des années 2010, la grande mode des deux grosses majors Marvel DC, c'était on va remplacer tout le monde, tous les personnages blancs masculins, par un personnage d'une minorité, quelle soit. Donc, pour ceux qui suivent les films et séries maintenant, Captain America noir, ça a commencé dans les BD en 2015 ou un truc comme ça. C'est le genre de truc où, à l'époque, les gens ont censé ça, pendant que je me disais, ça va durer 2 ans maximum, ils vont les renvoyer chez eux et on les reverra plus. C'est exactement ce qui s'est passé. Et là, maintenant, la nouvelle mode, pour essayer, en fait, de remodeler leur imaginaire, de changer leur société, c'est faire des BD qui se veulent anticapitalistes, mais qui se limitent à on va taper sur du facho et du milliardaire, et on va dire que c'est une BD de gauche. C'est globalement plutôt centre-droit. et bien après, ça vient d'une société où c'est très compliqué pour eux d'imaginer vraiment un truc qui soit socialiste, j'allais dire. Mais du coup, pour moi, justement, le problème, c'est que quand je dis qu'il nous faudrait $1 milliard, c'est parce qu'un auteur dans son coin, il a une marge de manœuvre assez limitée. Une corporation a plus ou moins le monopole de qui prend l'ascendant sur l'imaginaire collectif.
1: Parce que sera visible.
5: Exactement. Donc là, ce mois-ci, il y a Mandalorian et Grogu qui sort. À côté, il y a I Love Boosters de Bruce Reilly, qui lui, pour le coup, fait des films qui sont extrêmement justement engagés, très très à gauche, mais genre vraiment à gauche. Et la discussion a viré plus... Comment dire, globalement, si vous allez sur Internet, vous allez trouver plus de gens qui discutent de I Love Boosters que de Mandalorian, alors qu'on parle de Star Wars et d'un pélo lambda qui fait ça avec les moyens de bord, quoi. Et pour moi, c'est un des trucs qui me met un peu d'espoir, on va dire. Mais du coup, ouais, le premier truc auquel je pense quand on me pose la question, c'est qu'il faudrait $1 milliard et qu'on le donne aux personnes qu'on considère comme étant celles qui ont fait justement le travail de réimaginer des sociétés différentes. Je préfère largement une adaptation d'être dépossédé de Ursula Le Guin plutôt que, je sais pas, un énième truc sur à quel point l'armée américaine elle est géniale et les protecteurs de la planète, quoi.
1: Donc jouer avec les codes et déjouer les codes, mais aussi se donner les moyens de manière pragmatique.
5: Ouais, il y a
1: en fait de mettre en.
5: Je crois que là où je veux en venir, c'est que c'est pas tant une question juste des créateurs de d'art, c'est aussi qu'il faut que collectivement en tant que société, il y ait une réflexion sur à qui on donne des sous. En fait, purement et simplement.
1: À qui on donne des moyens, voilà. À qui on donne pignon sur rue, et
5: voilà.
1: Pourquoi.
5: Et à quoi servent les fonds publics si c'est pour les donner à des grosses corpos ou j'en sais rien. Et est-ce qu'il ne devrait pas y avoir une limitation à combien de médias un être humain peut posséder? Wink wink, voyez vers qui je pointe mon regard.
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Elle répond, maman, c'est con, moi j'imaginais qu'on partage la richesse plutôt que la pauvreté. Comme sa mère n'achète plus que des produits qui respectent

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